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1: ici de Stéphane Boncoeur pour la suite de l'émission sur Rodrigue FM et Radio Maurice. Très bon réveil à tous, bonne matinée dominicale donc à vous Stéphane pour la suite de cette émission.
2: Merci beaucoup Marie-Lisette et nous vous retrouvons à 16h pour le Grand Journal. À tout à l'heure.
1: À tout à l'heure donc pour ce Grand Journal comme vous l'avez dit Stéphane Boncoeur.
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2: Et quel temps fera-t-il en cette journée dominicale? Pour le savoir, allons tout de suite à la station météorologique de Vakwa pour retrouver Mademoiselle Yeshna Pabotia. Mademoiselle Pabotia, bonjour.

0: Bonjour.
1: Est-ce que vous êtes capable de nous donner un aperçu des temps qui pour faire aujourd'hui dans Rodrigue?
0: Oui, et pour ce matin, après la manière, je viens de l'est sud-est qui influence le temps local par moment. Et capable d'être la pluie ce matin et pour la suite, dans l'après-midi, le temps est bon. La maximale est capable arrive à environ 27 degrés au cours de la journée. À soir aussi, le temps est bon. La minimale peut varier entre 17 degrés et 20 degrés. Divan peut souffler depuis l'est sud-est d'environ 20 km par heure et la mer est praticable dans Ban Lagon et en déobrison, toutefois, dans Ban Laoul depuis le secteur le sud de l'eau des Démettes. Pour les prochains jours à venir, il y a un nuage associé à un front froid qui peut traverser l'île entre lundi à soir et mardi grand matin. Pour la suite, avec l'approche d'un fort anticyclone, la température aussi peut baisser par environ 2 à 3 degrés à partir de mardi et l'état de la mer dans Ban Lagon et en déobrison pour une mauvais à bien mauvais à partir de mardi. Et voilà, c'est tout pour la météo et bonne journée à tous.
1: Merci beaucoup, mademoiselle Pabotia. Donc, monsieur et tout, ainsi que toute l'équipe de la météo, une excellente journée.

0: Alors pour tout de suite, un mot pour les autres build-up SCR pour Rodrigue qui fait une tirée aujourd'hui, dimanche 13 septembre 2026, 4h30 grand matin. Alors l'état de la mer pendant les prochaines 24h grand matin pour un an indiqué l'appli. Mais par la suite, les temps pour bon dans l'après-midi et qu'à soir. Divan pour souffler depuis les Sides environ 20 km/h. Et bien sûr, l'état lagon, la mer est praticable. En est au brisant, la mer est praticable toutefois. On a ban la houle depuis c'est sud, des lourdes, des mètres, en est au brisant. La marée est pour haute, 10h53 tantôt, et demain, 10h06 du matin. Marée pour bas, 7h45 et 8h03 tantôt. Voilà, c'était autres bulletins PCR pour Rig qui finit mettre par station météorologique. Va quoi?
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Je vais maintenant vous faire part de ces avis de décès. On nous prie d'annoncer le décès de Madame Léonia Raphaël. Décès de Madame Léonia Raphaël, née Édouard, aussi connue sous le nom de Madame Badi. Elle était âgée de 85 ans, ex-habitante de Mangue. Le convoi mortuaire sortira de son domicile à Mangue ce dimanche 13 septembre 2026 à 14h pour se rendre à l'église Saint-Esprit-la-Ferme et de là au cimetière dans ses anglais. On nous prie d'annoncer le décès de Madame Sheila Larose. Décès de Madame Sheila Larose, aussi connue sous le nom de Sheila. Elle était âgée de 26 ans. La cérémonie religieuse aura lieu ce dimanche 13 septembre 2026 à 13h30 au domicile de son père, M. Louis Larose, à Roche-Bondieu. Et le convoi mortuaire sortira de la dite demeure à 14h30 pour se rendre au cimetière de Bélascar. Et on nous prie aussi d'annoncer le décès de M. Jean-Paul Canjon. Décès de M. Jean-Paul Canjon, aussi connu sous le nom de Jean-Paul. Il était âgé de 54 ans, ex-habitant de Coromandel. Le convoi mortuaire sortira de son domicile à Coromandel ce lundi 14 septembre 2026 à 9h30 pour se rendre à la cathédrale de Saint-Gabriel et de là au cimetière dans ses anglais. À toutes ces familles affligées par ces deuils, la MBC présente ses plus vives sympathies.

Bonjour à tous, bonjour à toutes. Quel plaisir de vous retrouver en ce dimanche pour réveiller et surtout pour permettre d'entamer cette belle journée en douceur, bien sûr. Et après, nous mettons un petit peu d'ambiance. Mais bien sûr, nous pensons particulièrement à des gens qui peut-être sont fatigués, des gens qui sont plus travaillés depuis hier soir, sont exténués, d'autant qu'il fait un night shift. Écoute, par exemple, nous avons une frontliner qui toujours de travail pour permettre que, par exemple, nos sociétés plient bien, qui nos sociétés en sécurité. Donc, merci pour votre support, merci pour votre dévouement. Et bien sûr, nous là pour accompagner vous, pour donner vous courage et surtout pour permettre de passer un excellent dimanche matin.

Alors là, nous proposons qu'il nous écoute ensemble une santé de Engelbert Humperdinck, tout spécialement dédié à Ban, amoureux de chansons rétro. Nous l'écoutons ensemble. The Spanish Night is Over.

Nicole Croisi avec ce titre, Téléphone-moi, oui, une très belle chanson qui dénoue, qui, surtout quand on écoute l'histoire lui-même, donc lui, il dit qu'il n'est pas répondu, qu'il se méfie, mais finalement, lui, il a envie qu'il lui donne ça, je t'aime. Il a dit, donne ça, je t'aime, donne ça, mot d'encouragement pour permettre de rester dans sa relation-là. Et bien sûr, quand nous causons lui comme ça, nous causons lui d'une autre manière aussi. Donc, quand nous faisons chaque jour, quand nous travaillons, quand nous donnons à pied d'œuvre pour permettre que nos familles gagnent tout ce qui est bizarre, parfois, c'est sa petite croyance-là qui est importante. Sa petite croyance, sa petite la foi en nous-mêmes, nous dire, mon capable. Nous pas nécessairement dire nous je t'aime, mais c'est nous dire nous-mêmes nous capables de faire lui. Nous croire qu'il nous capable de voler, nous croire qu'il nous capable d'aller au-dessus de bonnes attentes, au-dessus de bonnes expectations qui est là devant nous. Et justement, R. Kelly, lui-même, il est en train de se sentir à ce sujet, il dit, I believe I can fly. I believe I can touch the sky. Et moi, dédié sa santé là, tout bon rêveur, tout bon du monde qui est dans un rêve, plein la tête, ben du monde qui vous êtes dans ben objectif qu'ils ont envie accompli, et surtout dans cette troisième, donc sa dernière tiers de cette année, ben vous proposez, ben on écoute ça, sentez-la ensemble, I believe, I can fly.

0: C'était Siffret avec le titre Atlantis, 5h31. On nous passe tout de suite à la page météo de ce dimanche matin.
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0: Communiqué de la météo pour Rodrigue émis à 4h30 en ce dimanche 13 septembre 2026. Situation générale, des nuages venant du secteur est influenceront le temps local par moment. Prévision pour les prochaines 24 heures, mais couvert à parfois nuageux ce matin avec quelques averses et dans l'après-midi, il fera beau. La température maximale variera entre 24 et 27 degrés Celsius. Le temps restera beau durant la nuit et la température minimale variera entre 17 et 20 degrés Celsius. Le vent soufflera de l'est-sud-est, environ 20 km par heure. Et en ce qui concerne l'état de la mer, elle sera agitée au-delà des récifs avec des houles venant du secteur sud de l'ordre de 2 mètres. La pluviométrie durant les dernières 24 heures est comme suit. Pas de canon, 0,6 mm de pluie. Trace à pleine corail et 0,2 mm de pluie enregistrée à Patate Théophile. Pour nos amis pêcheurs et plaisanciers, voici pour tout de suite vos oreilles à marée. Marée haute 13h53 et demain 2h06, marée basse à 7h45 et 20h03. Alors le soleil nous dira bonjour ce matin dans exactement 13 minutes à 5h45 pour nous dire au revoir ce soir à 17h41. Et mon poulet pour tout de suite, Bill TPCR pour Audrey qui finirait, jeudi, dimanche 13 septembre 2026, 4h30 grand matin. L'état de la mer pendant pour 24h, grand matin, pour un an, indique l'appli, et par la suite, l'état pour bon, dans l'après-midi, et qu'à soir. Divan pour souffler des piles d'est, 6 d'est, environ 20 km par heure, et l'état lagon, la mer est praticable, mais on est au brisant, la mer praticable, toutefois, et n'a pas la houle depuis le secteur, les cides, dès lors, des mètres, on est au brisant. La marée, les poutres, mon monde fait dire, il n'est 53 tantôt et demain, 10h06 du matin, marée pour bas, 7h45 et 8h03 tantôt. Voilà, c'était le ban communiqué de la météo selon la station météorologique de Vaquois.
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Je vous fais un rappel de ces avis de décès. On nous prie d'annoncer le décès de Monsieur Jean-Paul Kanjon. Décès de Monsieur Jean-Paul Kanjon, aussi connu sous le nom de Jean-Paul. Il était âgé de 54 ans, ex-habitant de Coromandel. Le convoi mortuaire sortira de son domicile à Coromandel ce lundi 14 septembre 2026 à 9h30 pour se rendre à la cathédrale de Saint-Gabriel et de là au cimetière Danse aux Anglais. On nous prie d'annoncer le décès de Madame Sheila Larose. Décès de Madame Sheila Larose, aussi connue sous le nom de Sheila. Elle était âgée de 26 ans. La cérémonie religieuse aura lieu ce dimanche 13 septembre 2026 à 13h30 au domicile de son père, M. Louis Larose, à Rochebonzieux. Et le convoi mortuaire sortira de la dite demeure à 14h30 pour se rendre au cimetière de Bélascar. Et on nous prie aussi d'annoncer le décès de Madame Léonia Raphaël. Décès de Madame Léonia Raphaël, née Édouard, aussi connue sous le nom de Madame Badi. Elle était âgée de 85 ans, ex-habitante de Mangue. Le convoi mortuaire sortira de son domicile à Mangue ce dimanche 13 septembre 2026 à 14h pour se rendre à l'église Saint-Esprit de la Ferme et de là au cimetière Danse aux Anglais. À toutes ces familles affligées par ces deuils, la MBC présente ses plus vives sympathies.

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5 heures passées de 43 minutes et pour ben, auditeurs, auditrices qui fait que rejoignent nous, bonjour, bon réveil et bon dimanche à tout. Alors, on espère que ça va, que je t'ai passé un agréable samedi, que je t'ai le temps de faire un petit ouvrage, peut-être reposer là, pour que je sois capable de faire un ouvrage aujourd'hui. Alors, quoi qu'il en soit, nous souhaitons une excellente journée et un bon fin de week-end. Alors, pour tout de suite, mon poulet azote a un communiqué du CEB, donc les abonnés de Corail Petite Butte, Montagne Cabri Corail, Grand Lafourche Corail, Citron, La Ferme et Manique sont avisés que la fourniture d'énergie sera interrompue de 8h30 à 15h le dimanche 13 septembre 2026 en raison des travaux qui seront effectués sur le réseau électrique. La fourniture sera rétablie sans préavis à l'achèvement des travaux. Le CEB prie sa fidèle clientèle affectée par cette coupure de bien vouloir l'excuser pour tout inconvénient.

0: Alors, pour tout de suite, nous regardons ensemble qui bannent les étoiles réservées pour vous en ce dimanche avec cet horoscope du jour.
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0: Et débutons votre horoscope du jour avec nos amis les béliers. En cette période, vous privilégiez votre vie professionnelle et vos partenaires sociaux, ce qui ne vous laisse pas beaucoup de temps pour votre conjoint.
3: Taureau, pouvoir de création, amour et loisirs sont en ce moment prioritaires, mais les vicissitudes du quotidien semblent vous rappeler à l'ordre.
4: Gémeaux, ces jours-ci, vous préférez rester chez vous à discuter ou à jouer avec vos enfants, ou si vous êtes célibataire, avec votre partenaire, mais à des jeux plus coquins.
5: Cancer, même si les soucis familiaux vous prennent la tête, les contacts et les rencontres professionnelles demeurent vos priorités. Alors faites la part des choses.
6: Lion, vous pouvez mettre en avant vos dons et vos qualités ou parler de ce qui a de la valeur à vos yeux. Excellente journée pour communiquer, argumenter, convaincre et gagner la confiance.
7: Vierge, bonne volonté et vitalité sont vos plus précieux atouts et les occasions de vous mettre en avant se présentent. Alors pensez à mettre un peu plus dans la façon de vous habiller.
8: Balance, vous préférez vous isoler afin de faire le point sur votre vie et ce qui devrait changer, mais cela vous rend un brin maussade. Alors évitez de broyer du noir les balances.
9: Scorpion, bien que vos amis vous sollicitent et que les projets ne manquent pas, vous éprouvez le besoin de vous isoler pour méditer sur tout cela avant de vous prononcer.
10: Sagittaire, la réussite sociale semble vous préoccuper et vous souhaitez y parvenir rapidement. Mais vos projets tiennent-ils la route? Alors prenez le temps qu'il vous faut.
11: Capricorne, c'est sans doute le moment d'élargir votre horizon, donc sur le plan social, en mettant la barre un peu plus haut ou en acceptant un poste plus intéressant.
12: Verseau, l'argent et la vie sexuelle sont au centre de vos préoccupations, que cela ne vous empêche pas d'avancer dans votre voie, quitte à vous déplacer plus souvent.
13: Et pour terminer, les poissons, ces jours-ci, votre partenaire ou vos collaborateurs vous sollicitent souvent. C'est le moment de discuter gestion et finances avant d'aller plus loin.
0: Quel que soit votre signe astral, je vous souhaite à tous et à toutes une excellente journée.

0: C'était Femmes libérées de Cookie Dingler, 5h passées de 51 minutes. Et pour tout de suite, mon proposite, qui nous l'écoute ensemble, cette rubrique La prière pour un dimanche avec Sœur Roselyne Larcher.
1: 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Lecture du livre de Ben Sirac le Sage au chapitre 27, verset 30 au chapitre 28, 7. Rancune et colère, voilà des choses abominables, où le pécheur est passé maître. Celui qui se venge éprouvera la vengeance du Seigneur. Celui-ci tiendra un compte rigoureux de ses péchés. Pardonne à ton prochain le tort qu'il t'a fait, alors, à ta prière, tes péchés seront remis. Si un homme nourrit de la colère contre un autre homme, comment peut-il demander à Dieu la guérison? S'il n'a pas de pitié pour un homme son semblable, comment peut-il supplier pour ses péchés à lui? Lui qui est un pauvre mortel, il garde rancune. Qui donc lui pardonnera ses péchés? Pense à ton sort final et renonce à toute haine. Pense à ton déclin et à ta mort et demeure fidèle au commandement. Pense au commandement et ne garde pas de rancune envers le prochain. Pense à l'alliance du Très-Haut et sois indulgent pour qui ne sait pas.

Message qui s'attexte, qui nous fait tant de là, adresse-nous ce matin, les directs. Rancune, colère, vengeance, pardon, miséricorde. Bonne parole qui touche nos réalités. Le texte invite nous pour guetter nos manières causées du monde. Combien de violences qui ne commencent pas juste une parole qui nous blesse, qui nous humilie, qui nous acquise insistément, qui nous sicane, qui nous prend plaisir, qui nous donne faux témoignages, qui nous fan rimer, qui nous détruit réputation. Dans nos familles, dans nos communautés, dans nos villages, dans nos l'endroit de travail, dans nos sociétés, combien de conflits qui ont commencé parfois par une simple parole que l'autre mal comprend. Sa bonne parole là souvent fin laisse une blessure profonde. Sa bonne parole là divise une famille, il détruit une relation. Devant sa situation là, sa ken camplo s'opposition. Personne pas voulait céder. Personne pas voulait faire premier pas. Espérer que l'autre les reconnaisse son tort. Alors une petite blessure, il vient une grande division. Une petite blessure, il vient une grande rancune. Seigneur,

Tout comme nous bonne blessure, tout comme nous la colère, nous rancune. Tout comme aussi bonne parole qui nous dit pour blesser, pour rabaisser. Libère-nous les cœurs de la vengeance, de la haine, de bonnes mensonges et de bonnes faux jugements envers les autres. Ce matin, nous implorons ton miséricorde et ton pardon. Nous demandons-toi pour aide-nous pour qu'ils nous mettent un frein avec nous la langue. Apprends-nous pour dire bonne parole qui est vraie, qui est sincère, bonne parole de charité remplie de respect et de bienveillance pour nos prochains.

Esprit Saint, viens remplir nous les cœurs de ta présence. Viens transformer nos pensées. Viens purifier nos bonnes paroles et qu'inspire nos décisions. Pour qu'il nous transmette ton amour et ta compassion à travers nos bonnes actions, nos bonnes gestes et témoignages de la vie. Seigneur, aujourd'hui, mon pas demande-toi pour changer les autres. Mais mon vie demande-toi pour commencer par changer mon équerre et pour faire moi vie un artisan de paix, la côte mon paix vive. Fais de nous, citoyens de Rodrigue, Seigneur, vie bonnes hommes et bonnes femmes pacifiques, capables de dialogue, capables de pardon, capables de réconciliation. Bonnes hommes et bonnes femmes qui travaillent pour le bien de tous. Fait que nous, citoyens de Rodrigue, nous prenons davantage conscience qui nous appelait pour vivre comme bon frère, bon sœur, malgré nos différences. Fait nous gagner le souci de l'unité, de la fraternité et de la solidarité. Qui la fraternité est plus fort que nous bonnes divisions. Qui le pardon est plus fort que nous bonnes rancunes. Qui la miséricorde est plus fort que la vengeance. Et qui l'amour est plus fort que la haine. Seigneur, fais de nous l'île Rodrigue un pays que chacun capable de vivre avec dignité, que nous apprenons à accueillir et comptons-nous les uns les autres. Amen.

0: Nous accueillons Marie-Lisette pour le Grand Journal. Bonjour Mario.
1: Merci Stéphane, bonjour à vous également. Et c'est vrai, c'est une très belle matinée qui s'annonce à l'horizon ce matin, n'est-ce pas? Et on y va donc avec les titres donc de ce journal. Restauration de la source de bassin Banane dans l'est de l'île. L'ONG SOR organise une journée d'activité en ce dimanche au programme nettoyage de la source d'eau et mise en terre des plantes endémiques. Valoriser le savoir-faire des villageois et promouvoir les produits des planteurs, éleveurs et entrepreneurs de la région. La communauté villageoise de Patate Théophile Trois Soleils organise une journée d'activité sur le thème « Nous villages, nous fiertés » ce dimanche 13 septembre au centre communautaire de Patate Théophile Trois Soleils. Tenue d'une série d'activités le 19 septembre prochain à l'occasion de la Journée mondiale du nettoyage 2026 sur le thème des assiettes propres aux villes propres au programme campagne de nettoyage, sensibilisation et promotion de la cuisine locale. Et puis, objectif atteint pour la collecte de sang organisée hier au siège de la MBC à Citronelle. 87 pintes de sang recueillies durant la journée. Rebonjour à vous tous et merci donc de nous rejoindre pour ce journal. Donc, les détails du moins vers la restauration de la source de bassin Banane qui se trouve dans l'est de l'île. C'est l'objectif d'une activité de SOR, Save Our Rivers Ecosystem, ce dimanche 13 septembre. Une initiative qui se fait en collaboration avec le village de Patate Théophile, Montagne Longue et Montagne Cabri Est. L'ONG qui, avec le soutien des volontaires, procéderont entre autres au nettoyage de la source, la plantation d'une centaine de plantes endémiques ainsi que l'élimination des plantes envahissantes. L'appel est lancé pour la participation de Rodrigue. Christophe Meunier, fondateur de SOR, donc Save Our Rivers Ecosystem.
2: Ce dimanche 13 septembre, SOR en collaboration avec le village de Patate Théophile, le village de Montagne Longue et le village de Montagne Cabri Est, et invite tout du monde à venir à une activité de restauration de la source de bassin Banane. Et nous pourrons joindre à 8h15 à Montlubin et nous arrivons à Patate Théophile, contre le terrain de football à 8h30, et de là, nous vous marchons, nous parlons bassin Banane plus bas. Et nous vous plantons une centaine d'endémiques et nous enlève des plantes envahissantes qui nous capables d'enlever pour montrer du monde des bonnes affaires qu'ils bien faire pour restaurer la source. Et moi, je vous tout, venez en famille et venez donner un coup de main, restaurer nous, la nature, nous, un écosystème.
1: Nous villages, nous fiertés, c'est le thème de l'activité prévue ce dimanche 13 septembre au centre communautaire de Patate Théophile Trois Soleils. Cette initiative de la communauté villageoise a pour objectif de valoriser le savoir-faire des villageois et de promouvoir les produits locaux des planteurs, éleveurs et entrepreneurs de la région. Une activité qui sera aussi l'occasion de célébrer les 55 ans du RCSS, Rhodes Council of Social Services, au programme artisanat et goût local, avec la mise en avant de plats et boissons locaux, ainsi que des produits de l'élevage et de l'agroalimentaire.

0: Sahara. Plus de précisions avec Dani Achong, présidente de la communauté villageoise de Patateofile Trois Soleils.
1: Ce dimanche 13 septembre, là, à partir de midi, comité village Patateofile et Trois Soleils peut inviter les villageois et le public en général, côte centre, pour une fête de culture, de bon accomplissement et qu'en même temps, pour marquer 55 ans depuis qu'OCSS rend service dans nos communautés. Sous le thème « Nos villages, nos fiertés », le comité Igban Villageois il prépare un programme bien étoffé pour permettre de découvrir nos cultures, nos histoires à travers une exposition textile. Valorise nos productions locales à travers nous l'agriculture et l'élevage et vin regarzout et nous la cuisine locale. Vin profite sa grande animation artistique, sportive et culturelle pour faire zout vibrer et valorise nos bons talents et nous la journée pour terminer par une menée de danse traditionnelle.
0: De nos excuses pour cette mauvaise qualité de son. Alors donc, de quoi quand même à meubler votre journée aujourd'hui, mesdames et messieurs. Plein d'activités sur l'île. Alors, la Commission de l'environnement, en collaboration avec la Commission du tourisme, organisera plusieurs activités le 19 septembre 2026 à l'occasion de la Journée mondiale du nettoyage 2026 sur le thème des assiettes propres aux villes propres. Les activités comprendront une opération de nettoyage le 19 septembre 2026, donc à 13h, au tombeau au Maragon, à l'Union, jusqu'à Béaux-Huîtres. Une campagne de sensibilisation à grande échelle, ainsi que la promotion de la cuisine locale à Papaye. Le conseil exécutif en a pris note ce vendredi 11 septembre lors de sa rencontre hebdomadaire. Nous revenons sur d'autres délibérations du conseil exécutif avec David Casimir.
2: La commission de l'environnement procédera à la distribution de chauffe-eau solaire à certains demandeurs admissibles au titre de l'exercice financier 2026-2027. La commission du bien-être de la famille procédera à l'attribution du contrat pour la construction d'un centre d'hébergement pour enfants à Gravier. Également sur la table du conseil, la présence à Rodrigue depuis le 7 septembre 2026 d'une équipe du National Audit Office chargée de procéder à l'audit des comptes de l'Assemblée régionale de Rodrigue pour l'exercice financier 2025-2026. Et enfin, le conseil prend note de la participation de certains jeunes inscrits au programme Award du Rodrigues College et du Centre de formation agricole Frère Rémy à une expédition d'aventure de niveau or, ainsi qu'à un programme d'échange éducatif et culturel à Maurice, respectivement du 20 au 29 novembre 2026 et du 20 novembre au 10 décembre 2026.
0: Et quoi de neuf, quoi de mieux, du moins, qu'une nouvelle collecte de sang. Pour célébrer le partenariat entre la MBC et la Rodrigues Voluntary Blood Donors Association, si la branche locale de la radio-télévision nationale ne manque pas une occasion de couvrir et de promouvoir les différentes collectes organisées à travers l'île tout au long de l'année, cette fois, elle a choisi d'être au cœur de cette initiative. Pour sa première activité de l'année, le Welfare Committee de la MBC, en collaboration avec plusieurs partenaires, a placé le social au centre de ses priorités ce samedi 12 septembre dans la cour de la MBC. Une activité qui a tenu le succès escompté, aussi bien qu'auprès des employés de la station que des auditeurs et des téléspectateurs. Quelques 87 pintes de sang ont été récoltés, soit largement au-dessus des 60 pintes fixées comme objectif, du moins, par les organisateurs. Un exercice qui a permis non seulement de renforcer les réserves de la banque de sang de Rodrigues, mais aussi de consolider davantage les liens entre la MBC et le public. Les réactions d'Asmeralda Casimir, présidente de la Rodrigues Voluntary Blood Donors Association.
3: Un mois depuis nous faire l'organisation, rayon le rayon, et moi aussi c'était mon fier. Je dis merci à tout le monde. Tout le monde qui fait le déplacement, et malheureusement nous avons refusé de nous faire retourner. Mais la prochaine fois, je pourrais s'y donner. Nous trouver dans la bonne manche, nous gagnons maximum. C'était énorme.

0: ou une première à la MBC. Et je vous dis merci beaucoup et continuez dans la bonne voie pour l'année prochaine. Nous refaire activité, là, une activité annuelle.
1: Et nous parlons d'autre chose à présent. Plus d'une vingtaine d'artistes ont participé à une formation consacrée au théâtre mardi dernier au Centre de la Culture et des Loisirs à Montplaisir. Organisée de 16h30 à 21h, cette rencontre était animée par la comédienne et professionnelle du théâtre Sandrine Ragounat, une initiative qui bénéficie de la collaboration de la Commission des Arts et de la Culture qui vise à renforcer les compétences et les connaissances de nos artistes locaux. Sur scène, les participants étaient pleinement engagés. Jeunes et adultes ont eu l'occasion d'exprimer librement leur créativité et de mettre en pratique les techniques enseignées par la formatrice. Au programme de cette formation, la respiration, la vocalisation, le réveil du corps, mais aussi différentes techniques permettant aux artistes de mieux maîtriser leur présence et leur expression sur scène. Karimian Agathe et Denis Samoisi, deux artistes qui ont assisté à la formation.
2: Nous apprenons un peu l'importance technique, parce que souvent c'est vrai uniquement sur la scène, nous délivrer, mais nous pas forcément focus sur la technique. Alors nous un peu récomprendre que la technique est importante.
3: Longtemps, nous n'avons rien dans le monde théâtral, mais cette formation-là, on trouve une réunion. Beaucoup d'acteurs, beaucoup d'as, beaucoup de groupes. C'est-à-dire qu'on pensait que tout acteur est à temps de l'occasion pour les autres.
1: À Rivière-Coucou, le terrain de football rénové porte désormais le nom de Jean-Elvis Panin, inauguré ce vendredi 11 septembre en présence des commissaires de l'Assemblée régionale de Rodrigue. Il rend hommage à l'ancien gardien de but et à sa contribution au parcours de Rising, l'équipe de la localité. Le chef commissaire François Grandcourt a invité les jeunes à s'inspirer de son exemple. Un reportage signé Mike Pierre-Louis.
4: C'est le chef commissaire François Grandcourt, accompagné du commissaire de la jeunesse et des sports, Varo Kravina, qui a procédé à l'inauguration officielle du terrain de football Jean-Elvis Panin.
5: Le meilleur goal qui peut y en a, dans Rodrigue, il reste toujours un pagain grosse tête.
4: Au-delà de l'hommage, cette rénovation permet de mettre à la disposition des footballeurs et des habitants de la localité un espace consacré à la pratique sportive.
6: Il tient quelqu'un qui est prêt à n'importe qui l'air pour aider. Mais dommage, les fin quitte nous bien jeune, le 12 avril 2022. Ce départ fin bouleverse nous, fin laisse un vide pour la famille, un vide pour son camarade, l'équipe Rising et tout le monde qui connaît, et aussi un vide à la commission.
4: Le chef commissaire a pour sa part souligné la place du sport dans la société et le rôle des sportifs dans son développement.
7: Bien pour autant qui nous continue encadrer les bons athlètes. Et beaucoup d'efforts peuvent faire au niveau de la jeunesse et des sports, et beaucoup d'efforts aussi peuvent faire au niveau des bons jeunes qui peuvent faire sport. Et pas oublier, très important qu'ils nous fassent sport.
4: Pour la famille et les proches de Jean-Elvis Panin, la cérémonie a été un moment chargé d'émotions. Une remise d'équipement et un match de gala entre Rising et Commandos figuraient également au programme de cette journée d'hommage.
1: Vingt équipes participeront au tournoi annuel de football 7 de la Rodrigues Corporate Sports Association ce dimanche 13 septembre. Le tirage au sort a eu lieu jeudi dernier à Conduroy. Il a permis de déterminer les adversaires ainsi que l'ordre des matchs des 7 équipes féminines et des 13 équipes masculines engagées dans cette compétition. Chaque année, le nombre d'équipes participantes est en hausse, particulièrement chez les femmes. Une progression qui confirme l'engouement et l'intérêt des employés des entreprises membres de pour ce tournoi, selon Aldo Castel, président de la Rodrigues Corporate Sports Association. On écoute donc les réactions de Justine Perrine de ProContact et Bruno Meunier de Coats Mammouth.
8: C'est une fierté pour nous. Nous représentons nous, la société ProContact parce que depuis quelques mois, qui nous bannent madame, surtout bannent maman, nous pélévés depuis 6 heures pour l'entraînement Grand B, c'était le terrain. Et ceci était aussi n'importe beaucoup pour nous, mais de nous transport. Et nous

0: C'est une façon pour nous sortir au dehors de la société, pour nous aussi nous épanouir en tant que bonne maman qui travaille actuellement.
1: Fait gagner 18 ans dans le service, comment dire, pour nous pour une fois, nous pouvons essayer de nous aider, qui ça apporte nous. Ouais, nous aider, si nous apporte la victoire aussi, ça aussi pas tout mal.
2: Et le coup d'envoi donc est prévu vers 8h30. La journée s'achèvera avec la remise de trophées aux équipes gagnantes. Nous y reviendrons. Il est déjà 6h15 et 18 secondes. Le rappel des titres pour refermer ce journal. Restauration de la source de Bassin-Banane de l'Est en l'Est de l'île. L'ONG SOR organise une journée d'activité ce dimanche. Alors au programme nettoyage de la source d'eau et mise en terre des plantes endémiques. Valoriser le savoir-faire des villageois et promouvoir les produits des planteurs, éleveurs et entrepreneurs de la région. La communauté villageoise de Patatéophile Trois Soleils organise une journée d'activité sur le thème « Nos villages, nos fiertés » ce dimanche au centre communautaire de Patatéophile Trois Soleils. Tenue d'une série d'activités le 19 septembre prochain à l'occasion de la journée mondiale du nettoyage 2026 sur le thème des assiettes propres aux villes propres, au programme campagne de nettoyage, sensibilisation et promotion de la cuisine locale. Et objectif atteint pour la collecte de sang organisée hier au siège de la MBC à Citronelle, 87 pintes de sang recueillies durant la journée. Voilà le journal prend fin ici. Merci de l'avoir suivi. On se retrouve dans un instant.
3: Merci beaucoup, Marie-Lisette. Donc, comme vous l'avez si bien dit, on se retrouve dans un instant pour la page sportive de ce matin.
2: Tout à fait.
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3: 6h passées de 17 minutes. Bonjour à tous, bonjour à toutes. Et comme je l'ai dit précédemment, donc c'est votre page sportive et nous débutons avec les infos locales, n'est-ce pas, Marie-Elisabeth?
2: Oui, tout à fait, Stéphane. Bien le bonjour à vous tous, amis sportifs. Et bienvenue donc à ce tour d'horizon de l'actualité sportive de ce week-end des 12 et 13 septembre 2026. Donc, comme Stéphane vous a dit, d'ailleurs, on démarre avec les nouvelles locales du mouvement sur le terrain de Béaux-Huîtres ce dimanche. Alors, la RCSC, comme je vous disais tout à l'heure, Rodrigues Corporate Sports Association, organise son tournoi annuel de football à 7. Une vingtaine d'équipes participeront à l'édition 2026. Le coup d'envoi est prévu vers 8h30. La journée s'achèvera avec la remise de trophées aux équipes gagnantes. Ils sont 7 équipes féminines et 13 équipes masculines engagées dans cette compétition. Et passons donc aux nouvelles internationales à présent. En football anglais, le Premier League a encore offert du spectacle samedi. Arsenal a confirmé son excellent début de saison en s'imposant 2-0 sur la pelouse de Sunderland, grâce notamment à Bruno Guimarães et Bukayo Saka. Donc les Gunners restent ainsi sur un sans faute et occupent la tête du championnat. En revanche, Liverpool a été accroché à domicile par Fulham sur un score nul et vierge, 0-0. Chelsea a également laissé filer 2 points avec un match nul spectaculaire, 2-2, contre le promu Hull City. Autre résultat marquant, Nottingham Forest a réalisé une belle performance en battant Aston Villa 2-1 à l'extérieur. Tottenham, et de son côté, continue de chercher son premier but en championnat après son nul 0-0 face à Everton. Enfin, Bournemouth et Brentford se sont séparés sur un 2-2 animé. Et ce dimanche 13 septembre, tous les regards sont tournés vers Old Trafford pour le grand derby de Manchester. Alors, Manchester United reçoit Manchester City dans l'une des affiches majeures de la journée. Et en Espagne, donc, la Liga propose également plusieurs rencontres intéressantes, dont Real Sociedad contre Atlético Madrid. Sur la scène européenne, donc, les grands championnats poursuivent leur rythme effréné avec plusieurs équipes déjà

0: Sous pression après les premières journées de championnat. Dans les autres disciplines, le tennis du moins a vécu un grand moment de l'US Open. Elena Rybakina a remporté son premier titre à New York en battant Arina Sabalenka en 3-7, 6-4, 5-7 et 6-2 et s'installe au sommet du classement mondial. En basketball donc féminin, les États-Unis ont atteint la finale de la Coupe du Monde après leur victoire 76-66 contre l'Espagne. Elles affronteront la France qui a éliminé l'Allemagne 86-64. Et donc je dois dire que ce dimanche s'annonce donc particulièrement riche en donc avec bien évidemment du football, du basketball, du tennis, du sport automobile donc et de nombreuses autres compétitions à suivre. Donc un week-end sportif placé sous les signes des grands rendez-vous et des enjeux déjà importants pour la suite de la saison. Et bien voilà, c'est ici que prend fin ce journal sportif. Donc merci de l'avoir suivi. Merci à notre ami Stenio Prosper pour son support technique, ainsi que à Pascaline Allen, assistante à la réalisation. Et dans un instant, vous allez retrouver Stéphane pour la suite et fin de cette présente émission. Très bonne journée à tous et au plaisir de vous retrouver à 9h. Bonne journée encore une fois. Et à vous, Stéphane, pour la suite.
1: Merci beaucoup, Mario-Lisette. Donc, nous vous retrouvons à 9h pour un autre point avec l'actualité. Bon dimanche, bon fin de week-end et bonne semaine en avance.
0: Merci beaucoup à vous également, Stéphane. À Stéphane, que je sais que vous êtes très, très pris ce dimanche, donc avec toutes ces activités, n'est-ce
1: oui,
0: pas?
1: Oui, il y a beaucoup d'activités, mais quoi qu'il en soit, donc, l'essentiel, c'est de se faire plaisir.
0: Voilà, tout à fait, Stéphane. Encore une fois, bonne journée à vous et profitez bien de cette journée dominicale.
1: Merci beaucoup.

C'était Rasmayul avec ce titre, Pepe Rodriguez. Oui, quelle belle façon pour commencer sa deuxième partie de l'émission. Lévi Rodriguez, oui, donc c'est un artiste qui a une affection particulière pour nos îles Rodriguez. Et c'est un artiste donc, qui nous perdit, un artiste qui toujours, il y a même un joli message, rien de tel qu'un message qui met en valeur nous, Pepe Rodriguez, pour commencer sa journée. Alors bonjour à tous, bonjour à toutes. Moi j'espère qu'ils sont corrects, qu'ils sont dimanche corrects, qu'ils surtout qu'ils peuvent préparer eux activement. Nous connaissons qu'il y en a beaucoup dans eux peuvent préparer eux pour la messe, et non qui peuvent préparer eux pour le travail, et non qui déjà au poste au travail. Donc nous souhaitons une excellente journée et surtout une bonne fin de week-end à eux tous. Dans quelques minutes c'est la lecture de vos dédicaces d'anniversaire. Mais en attendant, vous propose eux qui nous l'écoute ensemble à diminuer justement qui peut cause le musée Rodrigue nous écoute ensemble Rodrigue. Donc, dans quelques minutes, nous rejoignons pour cette page anniversaire de ce matin.

Bon anniversaire à Zetou, donc hier Zetlaz, en ce dimanche 13 septembre 2026. Alors on nous souhaite Zet plein de bonnes choses, longue vie, bonheur, prospérité et surtout qu'ils se profitent au maximum de toute la journée. Alors nous recevons beaucoup de messages en ce dimanche, mais on propose Zet qui nous allons ça ensemble. Alors nous débuter avec un message, si Zet nous envoyez nous le 82-83 Mighty. Donc, bonheur, joie, prospérité à ma cousine Marilyn de Terre Rouge qui est sous la Zodi. C'est de la part de sa cousine Magda, de Don Bébé, qui compte en lit, ainsi que toute la famille. Bonjour Stéphane, je vous souhaite un bon anniversaire à Motifi Angelina Colette de Campetade qui est sous la Zodi. Très bon et heureux anniversaire à toi Angelina, qui bon Dieu verse la grâce sur toi et toute la famille, on m'embrasse toi très très fort. C'est de la part de Maman Carmen et Marie-Louise de Vanguard qui bisous toi bien bien fort. Pour ce DJ, s'il est fatigué, okay. Bonjour à toute l'équipe du matin. Mon petit un bon anniversaire à mon filleul Angeline Colette de Campatade, donc qui gagne cela aujourd'hui. Tous mes vœux de bonheur à toi, Angeline, qui bondit, bénis toi et toute la famille abondamment. C'est de la part de sa marraine Françoise de Vanguard et toute la famille. Bonjour Stéphane, bon anniversaire à ma belle-fille Sunny, c'est de la part de son mari Chrisley, son fils Dean, et sa petite-fille Kelsey, son beau-père Dom, et sa belle-mère Violette Raboud, qui l'envoie de très gros bisous. Bonjour à toute l'équipe MBC Rodrigue, merci pour ce bon travail. Alors, moi, je souhaite un bon anniversaire à maman Ancilla Lucel de Pavé la Bonté, qui t'y gagne sur l'Asière et nous souhaite lui une bonne santé, joie, bonheur, prospérité et qui bon Dieu bénit lui. Merci pour tous ces bienfaits qu'il fait pour nous, la famille. Il nous dit à lui merci malgré un moment difficile. C'est de la part de Jacqueline de Saint-Pierre. Jacqueline Saint-Pierre, plutôt de Bambou, qui ne pense lui bien bien fort ce matin. On va tout gagner, reste à rien si t'arrives en retard. L'ambiance est folle, réagis. Bonjour, moi souhaite moi-même un bon anniversaire parce qu'ils ont dit c'est un jour spécial. Moi gagne mon 35 ans, ils ont dit. Moi dis bon, dis merci, l'imper, je m'en trouve un an de plus, il m'aura ni grâce, moi demande, donne-moi plus courage, la force pour me réussir à avancer. Merci pour tout. C'est demandé par Arline de Le Chou. Alors bon anniversaire à vous, Arline, nous souhaitons plein de bonnes choses. Bon anniversaire à Motifi Arline de Le Chou qui gagne son 35 ans aujourd'hui. Je souhaite lui longue vie, joie, bonheur, prospérité et qui bon Dieu protège lui toujours. C'est de la part de son maman Myriel, son papa Yano ainsi que son frère Bruno, ses trois sœurs Fifi, Noémie et Christiane de Le Chou qui embrassent bien bien fort à l'occasion de son anniversaire. La famille Tolbiz de Batatran souhaite un bon anniversaire à Michel de Batatran, donc Noéla de Montluba, Noélane de Montluba qui est sous la Zodi. Alors, nous souhaitons joie, bonheur, prospérité.

Alors là, nous basculons tout de suite le 8448 MTL. Donc, forcément, fini, il y a tout un message qui nous est non, surtout pour 8448 MTL. Alors, à tout le monde qui est en train de se et tout spécialement, tout le monde qui est en train mais qui n'a pas aucun dédicace d'anniversaire, alors nous souhaitons une très très bonne journée, qui se profite au maximum de sa journée là en compagnie de la famille, de bonnes camarades, de bonnes collègues, si jamais vous êtes dans le travail, de l'île de votre cœur ou bien tout seul si jamais vous avez envie un petit moment pour ressourcer. Oh, hey, happy birthday. Si vous passé de 35 minutes, alors je vous propose pour tout de suite qu'il y a une raison caronne pour cette rubrique de ce matin.

0: Chers auditeurs, chères auditrices, dans notre rubrique de cette semaine consacrée au don du sang, Madame Nilanda Kanaksadi, laborantine affectée entre autres de la Blood Bank, va nous expliquer la gestion des réserves du sang après qu'il ait été prélevé auprès des donneurs. Nilanda, bonjour.
1: Bonjour, moi c'est Nilanda, je travaille au laboratoire dans le département post-matching qui est en filière avec Blood Bank, là où les donneurs viennent pour faire le collecte du sang. On fait les différents tests dans les deux départements comme virologie, comme le HIV, hépatite B, hépatite C et test de syphilis. Le sang est stocké dans le réfrigérateur. Après qu'on ait fait le test, on va mettre en service le sang. Du moment que les tests sont négatifs, le sang, on doit faire le blood group, c'est-à-dire qu'il y a plusieurs blood groups. A positif, A négatif, B positif, B négatif, AB positif, AB négatif, O positif et O négatif. C'est par rapport au blood group, on va faire le triage, qu'on appelle les burning. À ce moment-là, on va mettre en service ce sang dans un autre frigidaire, là où les tests sont négatifs, qu'on appelle ça les cross-matching. Les médecins vont demander des sangs compatibles pour les patients, comme par exemple les patients maternité ou bien anémie, pour les patients dialysés aussi. Quand les tests sont négatifs, on va faire le labeling par rapport au blood group. Le but, c'est de donner un safe and compatible blood pour les patients. Durée de vie, normalement, c'est environ un mois. Après quoi, on peut les utiliser, on doit les discard, on ne garde pas. Les sangs expirés, on s'en sert pas. Le réfrigérateur est à 4 degrés. Ça, c'est pour stocker le sang. Normalement, on n'a pas le contact avec les donneurs. C'est plus du côté du blood bank officiel qui va comme sensibiliser, donner motivation pour les donneurs pour venir donner leur sang. Et puis, leur mode de vie, tout ça, comme s'il y a un petit conseil pour qu'on puisse avoir du safe blood. On a le département blood bank, affilié à post-matching. C'est plus par rapport aux donneurs qui viennent pour faire le test, pour les tests de virologie maintenant, qui concernent le HIV, hépatite B, hépatite C et les tests de syphilis. Mais il y a un autre test qu'on envoie à Maurice aussi, qui s'appelle NAT testing. C'est pour les tests. Il y a un window period de 2 semaines pour clear tous les tests. Donc là, on attend que les tests soient négatifs, qu'ils reviennent vers nous. On va faire le labeling. À part des tests de virologie qu'on fait ici même, à Rodrigue, et le NAS qui part à Maurice.
2: Merci beaucoup, Caronne, pour la rubrique de ce dimanche. 6h passées de 38 minutes et nous continuons toujours nous mettre en valeur, nous, Zil Rodrigue et surtout nous, Ban Artis. Mais on propose de nous à l'écoute ensemble, Didi Baptiste, avec ce titre, Paquet Linza.

0: C'était Zakana de Dallon, 6h passées de 46 minutes. Elle nous passe tout de suite à The Banana. On s'est communiqué en commençant par la lecture des avis de décès. On nous prie d'annoncer le décès de Madame Léonia Raphaël. Décès de Madame Léonia Raphaël, née Édouard, aussi connue sous le nom de Madame Badi. Elle était âgée de 85 ans, ex-habitante de Mangue. Le convoi mortuaire sortira de son domicile à Mangue ce dimanche 13 septembre 2026 à 14h pour se rendre à l'église Saint-Esprit de la Ferme et de là au cimetière dans Sauzengrais. On nous prie d'annoncer le décès de Madame Sheila Larose. Décès de Madame Sheila Larose, aussi connue sous le nom de Sheila, elle était âgée de 26 ans. La cérémonie religieuse aura lieu ce dimanche 13 septembre 2026 à 13h30 au domicile de son père, M. Louis Larose, à Roche-Bondieu. Et le convoi mortuaire sortira de la dite demeure à 14h30 pour se rendre au cimetière de Bélascar. Et on nous prie aussi d'annoncer le décès de M. Jean-Paul Canjon. Décès de M. Jean-Paul Canjon, aussi connu sous le nom de Jean-Paul. Il était âgé de 54 ans, ex-habitant de Coromandel. Le convoi mortuaire sortira de son domicile à Coromandel ce lundi 14 septembre 2026 à 9h30 pour se rendre à la cathédrale de Saint-Gabriel et de là au cimetière dans Sauzengrais. À toutes ces familles affligées par ces deuils, la MBC présente ses plus vives sympathies.
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0: Alors, on passe tout de suite à The Banana. C'est communiqué avec un communiqué du CEB. Les abonnés de Corail Petite Butte, Montagne Cabri Corail, Grand Lafouche Corail, Citron, La Ferme et Manique sont avisés que la fourniture d'énergie sera interrompue de 8h30 à 15h le dimanche 13 septembre 2026 en raison des travaux qui seront effectués sur le réseau électrique. La fourniture sera rétablie sans préavis à l'achèvement des travaux. Le CEB prie sa fidèle clientèle affectée par cette coupure de bien vouloir l'excuser pour tout inconvénient. 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

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Carte d'identité originale, parents, plus une copie. 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

0: 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Communiqué compétition Sega Tambour Rodrigue. 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On nous passe tout de suite à ce météo de ce matin.
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0: Communiqué de la météo pour Rodrigue émis à 4h30 en ce dimanche 13 septembre 2026. Alors débutons avec la situation générale. des nuages venant du secteur est influenceront le temps local par moment. Prévision pour les prochaines 24 heures,

0: Mi-couvert à parfois nuageux ce matin, avec quelques averses. Dans l'après-midi, il fera beau. La température maximale variera entre 17 et 20 degrés Celsius. Le temps restera beau durant la nuit. Donc, la température maximale, donc, je rectifie, c'est 24 à 27 degrés Celsius. Et le temps restera beau durant la nuit. Et la température minimale, quant à elle, variera entre 17 et 20 degrés Celsius. Le vent soufflera de l'est-sud-est d'environ 20 km par heure. Et en ce qui concerne l'état de la mer, elle sera agitée au-delà des récifs, avec des houles venant du secteur sud de l'ordre de 2 mètres. La pluviométrie durant les dernières 24 heures est comme suit. Pointe Canon 0,6 mm, Trace à plein corail et 0,2 mm de pluie enregistrée à Patate Théophile. Pour nos amis pêcheurs et plaisanciers, voici pour tout de suite vos horaires marées. Marée haute 13h53 et demain 2h06, marée basse à 7h45 et 20h03. Le soleil nous a dit bonjour ce matin à 5h45 pour nous dire au revoir ce soir à 17h41. Alors, là, mon propos de qui nous a guetté ensemble, Bilte Pessère pour Rig, qui finit mes jours dimanche 13 septembre 2026, 4h30 grand matin. Les temps l'on a mis pendant prochaine 24h grand matin pour un an, une petite appli. Mais par la suite, les temps pour bon dans l'après-midi et à soir. Divan pour souffler des pays, les sidesses environ 20 km par heure. Il est à Lagon, la mer est praticable. Et en déobrisant, la mer est praticable. Toutefois, il y a un laoul de pisser que acide dès lors des mètres en déobrisant. Voilà, c'était les autres communiqués de la météo selon la station météorologique de Vaqua.
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0: Alors, pour tout de suite, nous rejoignons Caronne pour ce programme du jour.
3: Amis auditrices, bonjour et bon dimanche. Comment ça va ce matin? J'espère que le week-end est bien passé. C'est un plaisir de vous retrouver en ce dimanche 13 septembre 2026 pour vous présenter le programme que la Miss Rodriguez FM vous a concocté. Un grand merci à Stéphane Boncoeur dans l'émission Lévé Rodrigue ainsi que toute l'équipe qui donne le peps, le sourire pour bien entamer ce dimanche. À 7h, ce sera la première partie du journal national qui sera suivie de votre émission Objectif Positivité avec Rosie Meunier, le thème du jour, la célébration des petites victoires. À 8h, deuxième partie du journal national et ce sera ensuite Stéphane Bonquet qui vous accompagnera pour le rythme du week-end. Va nous mener à 9h, le point info en créole proposé par la rédaction. Juste après, ce sera Sunday Vibes avec le zouk chiré que Brunda va nous faire découvrir. Le point info en anglais, ce sera à 10h. Et ensuite, les tubes des années 50, 60, 70, 80 dans votre boîte à souvenirs. De 11 à midi, la vie en or avec Brunda qui nous emmènera à la rencontre d'un invité. Midi sonnera l'heure du journal de la mi-journée. Juste après, Miss Caramel va agrémenter votre déjeuner dans cette émission Le Temps d'un album. L'invité aujourd'hui est Cathy Martin. Mènera à 13h où j'aurai le plaisir d'être votre hôte dans l'émission Malade en Lumière. À 14h, ce sera le point info en créole proposé par la rédaction et juste après, avec Rosie Meunier, nous irons à la découverte d'un lieu ou d'un objet. 15h, l'heure où Brune Daniel Léopold, dans son émission Noulard, nous emmènera faire la connaissance de Loïc Botsard. À 16h, le point info en français. Et après, ce sera Miss Caramel qui passera en revue les événements sportifs locaux et nationaux. 17h, bonne nouvelle pour Rodrigue, l'émission proposée par le Vicariat Apostolique que vous allez retrouver comme tous les dimanches, ce qui va nous mener à 18h, le grand journal de la soirée. juste après Fenêtre sur la semaine, l'occasion de se détendre avec de la bonne musique pour bien terminer ce week-end et surtout entamer cette nouvelle semaine.
0: Merci beaucoup, Caronne, pour le programme. Une excellente journée à tous. C'est ici qu'ils ont l'émission à l'évêque pour terminer. Un grand merci à Stenio Prosper qui assure la partie technique et Pascaline Alain, nos assistantes à la production. Au micro, c'était Stéphane, mon cousin, à 8h pour ce rythme du week-end. Bye bye!
1: Et c'est l'heure du grand journal de la rédaction. Chibetchou, bonjour.
2: Bonjour Elvis, bonjour à tous.
1: Les titres.
2: 9 projets de loi pour remplacer la Financial Crimes Commission par une National Crime Agency. La future agence pourrait reprendre à la police certaines enquêtes sur la criminalité financière, la cybercriminalité et le crime organisé. Blanchiment d'argent, les Semlag en mission à Maurice du 14 au 18 décembre. On vous explique ce qui se joue après les avancées obtenues par Maurice lors de la réunion de Kigali. Le nombre de mariages continue de reculer à Maurice. 3431 unions ont été enregistrées au premier semestre 2026, soit 2,4% de moins qu'à la même période l'an dernier. Plus de 30 membres, 3 mois de répétition et une même passion pour le Jackery. À suivre en fin de journal, rencontre avec le groupe Atharv à l'approche de Ganesh Chaturthi. Une nouvelle étape est franchie dans la mise en place de la National Crime Agency. Le Conseil des ministres a donné son aval à l'introduction de 9 projets de loi visant à créer cette nouvelle agence appelée à succéder à la Financial Crimes Commission, prévue dans le budget 2026-2027 avec une dotation initiale de 200 millions de roupies. Ces textes redessinent en profondeur l'architecture de la lutte contre la criminalité. La future NCA pourrait notamment reprendre à la police certaines enquêtes liées à la criminalité financière, à la cybercriminalité ainsi qu'aux crimes graves et organisés. Les 9 projets de loi sont désormais publiés et accessibles sur le site de l'Assemblée nationale. On fait le point avec Shailin Yaben.
4: En effet, ces 9 textes dessinent une architecture beaucoup plus large que celle de l'actuelle FCC. La future agence devra notamment recueillir, traiter et évaluer du renseignement sur les crimes relevant de son mandat, mais aussi récupérer et gérer les avoirs issus d'activités criminelles. Autre élément important, elle pourra intervenir dans une enquête menée par la police et en prendre le relais lorsqu'elle relève de son champ de compétences. Le dispositif prévoit également une législation spécifique pour les personnes qui collaborent avec les enquêteurs et les poursuites, ainsi qu'un texte consacré aux avoirs inexpliqués. Le calendrier est désormais entre les mains du Parlement. Les 9 bills ont été circulés et publiés par l'Assemblée nationale. La Chambre est toutefois actuellement ajournée jusqu'au 20 octobre. Et cette réforme intervient alors que la FCC a indiqué mardi que des dossiers représentant environ 55 milliards de roupies sont actuellement sous enquête.
2: L'Eastern and Southern Africa Anti-Money Laundering Group, les SAMLAG, prévoit une mission préparatoire à Maurice du 14 au 18 décembre prochain. Une mission qui fait suite notamment à la participation d'une délégation mauricienne à la 26e réunion du Conseil des ministres de l'organisation à Kigali, au Rwanda. La ministre des Services financiers et du Développement économique, la Dr Jyoti Jiton, était à la tête de la délégation. Les discussions ont porté sur les nouvelles normes du GAFI, les évaluations mutuelles dans la région, mais aussi sur les risques émergents liés au blanchiment d'argent, au financement du terrorisme et au financement de la prolifération. Maurice a aussi fait une intervention sur les procédures d'évaluation, une intervention qui a permis de faire passer de 24 à 72 heures le délai accordé à un pays pour vérifier les informations contenues dans son projet de rapport d'évaluation. Pour Jyoti Jiton, il est important que Maurice fasse entendre sa voix au sein de cette instance régionale. Elle est au micro de Rajmila Sitamoni.
5: D'ailleurs, il y a plusieurs propositions que Maurice et Bair et qui finent retenues par le Council of Ministers. Mais de nous, un exemple, c'est qu'il y a un fact-check qu'il vient faire qui partait de 24 heures. Et me dit, il n'est pas possible qu'il, dans 24 heures, ne vienne qu'à checker et retourne vers l'Afrique. Il n'est pas comme un pays fatef. Donc, Maurice nous propose une motion qui nous augmente ça. Et le président du Council, qui est ministre des

0: finances du Rwanda, puis nous soutenir ça, Seychelles aussi, nous soutenir ça. Et donc, nous avons proposé qu'il s'avine 72 heures, donc 3 jours au lieu de 24 heures. Donc, nous l'avons dit important, nous devons être le sur la table là, parce qu'il y a une décision extrêmement importante qui prend autour de Savane Forum là, qui affecte nos pays comme les autres pays de Essamlan.
1: Réduire la facture d'électricité des consommateurs et les aider à gagner en autonomie énergétique. C'est l'objectif de Lille Énergie qui a lancé cette semaine son nouveau pack photovoltaïque Good We All in One. L'offre réunit dans un même système les différents équipements nécessaires pour produire et stocker l'énergie solaire. Un dispositif qui bénéficie par ailleurs d'un soutien de l'État. Les ménages peuvent obtenir une subvention de 25% jusqu'à un minimum de 75 000 roupies sur le coût de l'installation. Cette aide relève du Household Rooftop Solar Photovoltaic Grant Scheme, administré par la Development Bank of Mauritius. Écoutez les explications de Loïc Seret, manager de Lille Énergie, au micro de Rajmila Sitamoni.
2: Notre but premier est de démocratiser le solaire à l'île Maurice et rendre cela accessible au plus grand nombre. Bien évidemment, nous avons réussi à faire ce kit grâce au grant que propose la DBM, c'est-à-dire un financement de 25% de la valeur du projet jusqu'à un maximum de 75 000 roupies. Cette mesure avait été annoncée par le ministre Patrick Aciavaden récemment et déjà en vigueur, donc c'est très simple. Il suffit que le client prenne une cotation avec nous, fasse son application à la CEB et ensuite fasse une application à la DBM, de là il recevra un voucher qui représente le montant de financement par la DBM. Et il nous remet le voucher original pour que nous puissions faire l'installation.
1: Un nouvel irradiateur à rayon X est désormais opérationnel à la division d'entomologie à Réduit. Il servira à stériliser des mâles de mouches des fruits avant de les lâcher dans la nature dans le cadre de la technique de l'insecte stérile. Une évolution technologique destinée à renforcer cette méthode de lutte contre ces ravageurs et à contribuer à réduire le recours aux pesticides. Le ministre de l'Agro-Industrie, Arvin Boulel, souhaite aussi faire de Maurice une vitrine régionale de cette technologie. Il en parle à Chaëline Herben.
3: Quand cela est stérilisé, peu peu s'ils servent, on va le dire. Accouplement par accouplement, mais sa femelle qu'elle a là, elle peut diminuer vite. Alors ça, c'est un grand développement qui est là. C'est Astep et CAV Maurice, qu'on va aussi un showcase. Mais nous, les planteurs connaissent qu'ils préfèrent. Parce qu'au-delà de ce qu'il nous dit dans sa périmètre de laboratoire, en dehors, là-bas, comme on dit, out there, planter, ça connaît qui peut faire plus. Par exemple, nous cause Precision Agriculture, l'agriculture avec technologie avancée, combattre un fléau, mais en même temps aussi, nous tout, besoin respectueux des normes phytosanitaires.
1: Je vous le disais, le nombre de mariages continue de reculer à Maurice. Selon Statistics Mauritius, 3431 unions ont été enregistrées au premier semestre 2026, soit une baisse de 2,4% par rapport à la même période l'an dernier. Cette tendance n'est pas nouvelle. Après 8654 mariages en 2023, le pays en a compté 8220 en 2024, puis 7715 en 2025. Environ 7490 unions sont attendues cette année. Au-delà des chiffres, ces données témoignent d'une évolution des modes de vie. Le mariage intervient plus tard et semble davantage relever d'un choix personnel. Entre aspiration individuelle et réalité économique, comment expliquer cette tendance? Les réponses dans ce reportage signé Chaline Herben.
4: En 2024, l'âge moyen au premier mariage atteignait 29,1 ans chez les femmes et 32,2 ans chez les hommes, contre 27,9 et 31,6 ans il y a 10 ans plus tôt. Pour le sociologue Chandrasen Rangasamy, cette évolution est notamment liée à l'autonomie croissante des femmes. Davantage d'études, d'opportunités professionnelles et la possibilité de choisir elle-même le moment de s'engager.
5: La raison principale, je vous dis, c'est qu'il y a « empowerment of women ». Je veux dire, votre madame, votre fille grandit avec autant l'espoir pour faire bien et je tiens les facilités aussi. Quand on met l'éducation gratuite, aux parents, pendant beaucoup d'enfants, donne toute l'éducation, tout privilège, ben garçon et ben fille, souvent nous trouvons que c'est ben fille qui fait mieux dans l'étude.
4: L'économiste Manisha Dukoni, elle, ajoute une dimension matérielle. Acheter un logement, élever un enfant ou financer une cérémonie de mariage représente des dépenses importantes.
6: Les lois ont beaucoup

0: évoluer. Avant, les enfants naturels et les enfants qui étaient reconnus légaux, issus d'un mariage qui a été légalisé. Donc, ça faisait une différence, mais aujourd'hui, il n'y a plus cette différence. Tous les enfants sont reconnus, dont certaines personnes n'ont pas nécessairement besoin de se marier.
1: Le phénomène semble plutôt traduire un changement de priorité. Là, ça présente quelques témoignages des membres du public.
2: Un jeune aujourd'hui, c'est une bonne fille financièrement, c'est indépendant.
3: Ce jour, avoir une relation est difficile. Les gens, ils veulent juste s'amuser. Et la maturité est un peu en retard sur cette partie-là.
4: Pour l'argent que nous gagnons, pour nous, un seul, je me dis, moi-même, il n'y a pas suffit. Mais ça, pour rouler dans la case, il y en a qui même pas dans la case, on peut bien louer.
5: Les jeunes aujourd'hui, c'est plus un must. C'est mieux pour élever un enfant. Mais est-ce que c'est nécessaire aujourd'hui? Parce que c'est quand même un engagement.
6: À l'approche des célébrations de Ganesh Chaturthi, l'effervescence gagne les membres du groupe Atharv. Depuis plusieurs semaines, ils répètent avec passion le Jakri, une danse traditionnelle de la communauté marathi. Au rythme des chants et des pas, ils perpétuent un héritage transmis par leurs aînés et se préparent à célébrer Ganesh dans la ferveur et la joie. Reportage d'Urvashi Bikari.
1: Avish Balia, jeune membre du groupe Atharv, fait vibrer le Jakri depuis son plus jeune âge. Héritier d'un savoir transmis de génération en génération, il a grandi au rythme des pas de danse, des chants traditionnels et des enseignements de ses aînés.
7: Je me suis bien inspiré par un moment Aja Adji qui se fait dans un Jakri bien traditionnel et nous grandit là-dedans. C'est un moment Aja Adji qui tout le temps nous montre nous qui quand nous faisons le perform et aussi quand nous faisons le puja qui tout le temps nous bien un moment intérieur pour faire l'express.
1: Aujourd'hui, le groupe Atharv réunit plus de 30 membres unis par la même passion et le désir de faire vivre cette tradition. Depuis plus de 3 mois déjà, les répétitions rythment leur journée.
7: Nous pour finir préparer nous mêmes kota, tout nous mêmes instruments. Les tambours, les jars, les chintas et aussi nous mêmes dada qui pour santé. Nous avons aussi nous mêmes jars qui sont bien synchronisés avec Sanala et sans oublier nous chintas. Quand nous pouvons faire la procession pour nous marcher, pour nous aller, des fois nous viennent plus gros tambours que tu es capable de nous mêmes plus gros sons.
1: Tous se réunissent avec une même ferveur pour honorer le dieu Ganesh. Un moment de partage et de dévotion vécu avec joie et fierté.
6: Football avec le premier tour préliminaire de la CAF Confederation Cup. Exploit et performance historique en déplacement de l'ASPL 2000 qui fait honneur au football mauricien. En effet, les Port-Louisiens sont allés battre Jwaneng Galaxy au Botswana pendant la soirée par 1-0. Une réalisation de Kewel Leclerc à la 72e minute. L'ASPL 2000 qui avait concédé le match nul 1-1 à Côte d'Or la semaine dernière se qualifie ainsi pour le deuxième tour préliminaire. Au prochain tour, l'ASPL 2000 affrontera le vainqueur du match entre l'équipe du Burundi, Rukinzo, et Durban City FC. Nouvelle qui nous amène à la fin de ce journal. Merci de l'avoir suivi. Je vous retrouve à 8h.
8: Merci, Hachibachou. C'était le journal de la rédaction.

Bonjour à toutes et à tous, très bon dimanche matin si vous venez de vous réveiller, si vous préparez votre café, votre thé ou si vous préparez le petit déjeuner ou contemplez simplement la lumière de ce début de journée, vous êtes au bon endroit. Bienvenue dans Objectif Positivité. Et comme chaque matin, on va prendre le temps de respirer, on laisse de côté le stress de la semaine passée et les inquiétudes de celles qui arrivent. Pendant ce moment, nous allons faire de ce dimanche une parenthèse de douceur et d'inspiration surtout. Pour lancer notre voyage vers le bonheur et la positivité, voici la pensée du matin. Le bonheur ne dépend pas de ce qui nous manque, mais de la façon dont nous accueillons ce que nous avons déjà.

Installez-vous confortablement, on va laisser la musique nous envelopper quelques instants et on se retrouve juste après pour ouvrir notre carnet des petites victoires. Car oui, aujourd'hui le thème de l'émission, c'est la célébration de nos petites victoires. On débute avec Beautiful Sunday de Daniel Bowie.

bien réveillé en ce dimanche matin. On espère que ce sera un très beau dimanche. Ce matin, on s'intéresse à quelque chose que l'on oublie trop souvent de célébrer, nos petites victoires du quotidien. Au cours de la semaine, nous avons tendance à focaliser notre attention sur ce qui n'a pas marché, sur ce qui a pris du retard ou sur ce qui nous a stressés. Mais qu'en est-il de tout ce que nous avons accompli de bien? Une petite victoire, ce n'est pas forcément décrocher la lune, c'est d'avoir pris 10 minutes pour lire au lieu de regarder un écran. Avoir cuisiné un bon plat pour ses proches, avoir gardé son calme dans une situation difficile ou tout simplement avoir pris soin de soi quand on en avait besoin. Reconnaître ces moments, c'est envoyer un signal fort à notre esprit. Oui, nous progressons chaque jour. Trois clés simples pour cultiver l'optimisme dès aujourd'hui. La règle du 3 sur 1. Pour chaque pensée négative ou critique envers nous-mêmes aujourd'hui, efforçons-nous à identifier trois choses simples pour lesquelles nous ressentons de la gratitude. Il y a aussi le carnet du soir. Avant de vous endormir ce soir, notez sur un papier trois petites victoires de votre journée. Vous verrez qu'avec le temps, votre cerveau apprendra à chercher le positif naturellement au fil des heures. Et troisièmement, c'est

Célébrez sans attendre la perfection. N'attendez pas d'atteindre un grand objectif pour être fier de vous. Chaque petit pas compte. Alors dites à vous-même quel a été votre moment d'espoir ou votre petite victoire de cette semaine. Partagez-le avec quelqu'un, votre proche. Envoyez un petit message à quelqu'un et vous allez répandre cette belle énergie autour de vous. Petite intermède musicale, douce mais lumineuse. Des fleurs. Tove Lo, Stromae.

Et une question très importante ce matin. Comment mettre en lumière ces petites victoires, ces petites réussites du quotidien? Comment les reconnaître et les apprécier à leur juste valeur? Chaque journée est faite de petites victoires. Elles passent parfois inaperçues et pourtant, elles peuvent nous procurer des sentiments de fierté et de joie et booster notre confiance en soi. Alors, comment apprendre à connaître et apprécier les petites réussites du quotidien? Découvrons quelques astuces pour apprécier pleinement ces instants précieux selon l'équipe Hop Toys. Une petite victoire, c'est un moment où l'on réalise un progrès, où l'on arrive à faire quelque chose de nouveau. Elle peut se manifester dans divers aspects de la vie, réussir à terminer une tâche, persévérer dans une nouvelle habitude ou encore surmonter une situation stressante. Ces petites victoires sont le reflet de notre détermination, de notre volonté de réussir, d'avancer pas à pas. Mais concrètement, comment est-ce que ça se traduit dans la vie quotidienne? Comment les identifier dans différents moments de la vie? Par exemple, au quotidien, ça peut être de réussir à s'habiller de manière à se faire plaisir, mais aussi à honorer un rendez-vous ou encore faire le rangement de sa maison.

Il existe une multitude de petites victoires en fonction de chaque personne. Dans le monde professionnel, ça peut être de mener à bien chaque étape d'un projet, de réussir à exprimer une idée en réunion, de cocher une action de sa to-do list. Et à l'école, ça peut être de réussir un problème de maths un peu difficile, à dessiner un personnage ou encore à communiquer avec son ou sa camarade de classe à la récréation. Ces exemples montrent que, quel que soit le contexte, les petites victoires sont partout. Les petites victoires n'ont, comme leur nom l'indique, pas besoin d'être extraordinaires. Elles n'ont pas non plus besoin d'être le plus grand effort du mois. Les petites victoires sont simples, mais leur impact peut faire une réelle différence dans l'épanouissement quotidien. Les reconnaître génère un sentiment de fierté. Et lorsque l'on prend conscience de nos progrès, nous renforçons notre estime personnelle et développons l'édifice de notre confiance en soi. En les célébrant, on se donne la permission d'être fier de soi-même, ce qui stimule notre motivation à continuer. Have it all, Jason Emrys.

Voyons à présent quelques astuces pour identifier et apprécier ces petites victoires, toujours selon l'équipe Hop Toys. Premièrement, tenir un journal des réussites. Noter chaque jour nos petits succès, ça permet de visualiser nos progrès et de nous rappeler que chaque petite étape compte. Pour les enfants, ça peut être sous forme de tableau avec des pictogrammes identifiables que l'on viendra coller en fonction de la réussite. On peut d'ailleurs détailler l'action étape par étape pour valoriser chaque apprentissage. Par exemple, avant de tenir une cuillère, ça peut être attraper la cuillère, puis attraper la cuillère et la porter à la bouche. Et enfin, attraper la cuillère, la porter à la bouche et mettre les aliments dans la bouche. Aussi simple que ça pour les enfants. Deuxièmement, se remémorer sa journée. Chaque soir, nous pouvons prendre un moment pour réfléchir aux choses positives, aux petites victoires que nous avons accomplies au cours de la journée. Cela nous rendra fiers et nous permettra d'apprécier chaque étape de progrès. Avec notre enfant, nous pouvons lui poser des questions sur les succès accomplis au cours de la journée. Dialoguez, intéressez-vous à ses réalisations et encouragez-le. Ainsi, vous l'accompagnerez dans sa prise de confiance en lui-même à ressentir la joie de ses progrès dès son plus jeune âge. Et il nous faut être réaliste, se fixer des objectifs réalisables, éviter les to-do lists qui rallongent. Mieux vaut se fixer des objectifs réalisables sur une journée, ça nous aidera à nous concentrer sur des tâches à accomplir étape par étape et nous nous sentirons plus sereins ou sereine. On peut également décomposer un objectif en plusieurs étapes pour valoriser chaque pas. Et on n'oublie pas aussi les enfants. Pour votre enfant, si on prend l'exemple de l'objectif « s'habiller seul », ça va d'abord être « mettre les chaussettes », puis « mettre les chaussures », etc. Ainsi, vous offrez de nombreuses occasions à votre enfant de se réjouir de ses accomplissements en cours de route. Chaque étape franchie devient une opportunité de le féliciter et de reconnaître ses efforts, ce qui renforce sa confiance en lui et surtout sa détermination.

Et quatrièmement, on célèbre les petites victoires réellement. Il est important de célébrer nos petites victoires sans trop en faire. Par exemple, en félicitant une personne de notre entourage, nous développons son autonomie et sa confiance en elle. Cependant, les félicitations peuvent parfois aussi être une source de stress. Cette personne peut se mettre la pression de réussir ou encore faire les choses pour faire plaisir. Elle pourrait aussi être en demande de félicitations et serait déçue si elle n'a pas le même engouement à chaque fois. Il est donc important de se faire des éloges avec parcimonie. Une autre astuce, c'est de changer de perspective. On a souvent tendance à voir ce qu'il nous reste à faire plutôt que ce qu'on a déjà fait. Pourtant, si on prend le temps de se poser pour regarder et reconnaître tout ce qu'on a accompli, on prend le temps d'apprécier chaque réussite, chaque étape franchie, petit pas par petit pas. Nous prendrons alors conscience que chaque pas en avant nous rapproche d'un objectif. Cela crée un cercle vertueux. Plus nous reconnaissons nos accomplissements, plus nous sommes motivés à continuer et plus nous ressentons de la fierté et de la satisfaction. Enfin, une dernière astuce de l'équipe, c'est d'encourager les autres. Encourager les autres procure à la fois un effet positif pour eux,

mais aussi pour nous, en valorisant leurs petites victoires et en les aidant à voir l'importance de leur accomplissement. Cela les aide à prendre confiance en eux et à booster leur motivation. Par la même occasion, on va se rappeler l'importance de reconnaître nos propres réussites. Ça renforce alors notre capacité à identifier et à apprécier nos petites victoires et à nourrir notre sentiment de fierté et de gratitude. Reconnaître et célébrer nos petites victoires peut transformer notre quotidien en un voyage de gratitude et de confiance en nous. Que ce soit en décomposant nos objectifs, en changeant de perspective ou en encourageant les autres, chaque petite réussite mérite d'être célébrée. Alors, quelles sont vos petites victoires de la semaine? À vous de réfléchir.

Et nous allons prendre l'habitude d'établir une petite rituelle pour faire de nos dimanches les meilleures journées qui soient. Alors, ça peut commencer par une petite exercice de respiration et on peut visualiser en même temps notre semaine à venir de manière plus positive. Faire un plan de travail et même si vous êtes à la maison, même si vous allez rester à la maison, le ménage, les tâches ménagères, cuisiner et autres ont besoin d'une bonne planification aussi pour que nous soyons moins submergés et moins surmenés. Et bien sûr, poursuivre avec une activité que vous aimez faire. Lecture, dessin, peinture, des mots croisés ou une petite marche dans la nature. Et si vous avez de la chance de vivre près de la mer, une petite marche sur le sable, ça fait du bien. Ou alors, vous pouvez prendre comme objectif de cette journée d'appeler un de vos proches que vous n'avez pas entendu depuis un bout de temps. Prendre de ses nouvelles, cela va très certainement lui faire plaisir et vous faire plaisir en même temps. Vous pouvez aussi promener le chien, passer un moment à caresser votre chat. Ces petites choses peuvent nous procurer beaucoup, beaucoup de bien. Objectif Positivité prend fin ici. C'était un plaisir de partager ces vibrations positives

avec vous. Nous avons aussi parlé de quelques astuces de l'équipe Hop Toys. Profitez de votre journée, surtout laissez les bonnes ondes musicales vous accompagner tout le long de la journée et n'oubliez pas votre petit défi d'aujourd'hui. Prenez un moment pour vous, appelez un proche ou profitez tout simplement du bonheur que la nature

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0: Les infos, Achibachu, bonjour.
1: Bonjour Elvis, bonjour à tous.
0: Le sommaire de votre édition.
1: 9 projets de loi pour remplacer la Financial Crimes Commission par une National Crime Agency. La future agence pourrait reprendre à la police certaines enquêtes sur la criminalité financière, la cybercriminalité et le crime organisé. Blanchiment d'argent, les Semlag en mission à Maurice du 14 au 18 décembre. On vous explique ce qui se joue après les avancées obtenues par Maurice lors de la réunion de Kigali. Le nombre de mariages continue de reculer à Maurice. 3431 unions ont été enregistrées au premier semestre 2026, soit 2,4% de moins qu'à la même période l'an dernier. Plus de 30 membres, 3 mois de répétition et une même passion pour le jackery. À suivre en fin de journal, rencontre avec le groupe Atterv à l'approche de Ganesh Chaturthi. Puis sport, l'exploit de l'ASPL 2000 en football. Les Port-Louisiens se qualifient pour le deuxième tour préliminaire de la CAF Confederation Cup. Tous les détails avec Rajiv Ganpat dans le journal des sports. Une nouvelle étape est franchie dans la mise en place de la National Crime Agency. Le Conseil des ministres a donné son aval à l'introduction de 9 projets de loi visant à créer cette nouvelle agence appelée à succéder à la Financial Crimes Commission, prévue dans le budget 2026-2027 avec une dotation initiale de 200 millions de roupies. Ces textes redessinent en profondeur l'architecture de la lutte contre la criminalité. La future NCA pourrait notamment reprendre à la police certaines enquêtes liées à la criminalité financière, à la cybercriminalité, ainsi qu'aux crimes graves et organisés. Les 9 projets de loi sont désormais publiés et accessibles sur le site web de l'Assemblée nationale. Shailin Yabun.
2: En effet, ces 9 textes dessinent une architecture beaucoup plus large que celle de l'actuelle FCC. La future agence devra notamment recueillir, traiter et évaluer du renseignement sur les crimes relevant de son mandat, mais aussi récupérer et gérer les avoirs issus d'activités criminelles. Autre élément important, elle pourra intervenir dans une enquête menée par la police et en prendre le relais lorsqu'elle relève de son champ de compétences. Le dispositif prévoit également une législation spécifique pour les personnes qui collaborent avec les enquêteurs et les poursuites, ainsi qu'un texte consacré aux avoirs inexpliqués. Le calendrier est désormais entre les mains du Parlement. Les 9 bills ont été circulés et publiés par l'Assemblée nationale. La Chambre est toutefois actuellement adjournée jusqu'au 20 octobre. Et cette réforme intervient alors que la FCC a indiqué mardi que des dossiers représentant environ 55 milliards de roupies sont actuellement sous enquête.
1: L'Eastern and Southern Africa Anti-Money Laundering Group, les Semlag, prévoit une mission préparatoire à Maurice du 14 au 18 décembre prochain. Une mission qui fait suite notamment à la participation d'une délégation mauricienne à la 26e réunion du Conseil des ministres de l'organisation à Kigali, au Rwanda. La ministre des Services financiers et du développement économique, Jyoti Giton, était à la tête de la délégation. Les discussions ont porté sur les nouvelles normes du GAFI, les évaluations mutuelles dans la région, mais aussi sur les risques émergents liés au blanchiment d'argent, au financement du terrorisme et au financement de la prolifération. Maurice a aussi fait une intervention sur les procédures d'évaluation, une intervention qui a permis de faire passer de 24 à 72 heures le délai accordé à un pays pour vérifier les informations contenues dans son projet de rapport d'évaluation. Pour Jyoti Giton, il est important que Maurice fasse entendre sa voix au sein de cette instance régionale. Elle est au micro de Rajmila Sitamoni.
3: D'ailleurs, il y a plusieurs propositions qui Maurice fait et qui finissent retenues par le Council of Ministers. Mais je nous un exemple, c'est qu'il y a un fact-check qu'il vient faire qui fait faire de 24 heures. Et me dit, il n'est pas possible qu'il, dans 24 heures, ne vient qu'à checker et retourne vers l'Afrique. Il n'est pas comme un pays fatef. Donc, moi, je propose une motion qui nous augmente ça. Et le président du Council, qui est ministre des Finances de Rwanda, il soutenir ça. Seychelles aussi, il soutenir ça. Et donc, nous avons proposé qu'il s'avine 72 heures, donc 3 jours au lieu de 24 heures. Donc, nous l'avons, il est important, nous devons être là sur la table, là, parce qu'il y a une décision extrêmement importante qui prend autour de ce forum-là, qui affecte nos pays comme les autres pays de l'Assemblée.

0: réduire la facture d'électricité des consommateurs et les aider à gagner en autonomie énergétique. C'est l'objectif de Lille Énergie qui a lancé cette semaine son nouveau pack photovoltaïque Good We All In One. L'offre réunit dans un même système les différents équipements nécessaires pour produire et stocker l'énergie solaire. Un dispositif qui bénéficie par ailleurs d'un soutien de l'État. Les ménages peuvent obtenir une subvention de 25% jusqu'à un minimum de 75 000 roupies sur le coût de l'installation. Cette aide relève du Household Rooftop Solar Photovoltaic Scheme, administré par la Development Bank of Mauritius. Écoutez les explications de Loïc Seret, manager de Lille Énergie, au micro de Rajmila Sitamoni.
1: Notre but premier est de démocratiser le solaire à l'île Maurice et rendre cela accessible au plus grand nombre. Bien évidemment, nous avons réussi à faire ce kit grâce au grant que propose la DBM, c'est-à-dire un financement de 25% de la valeur du projet jusqu'à un maximum de 75 000 roupies. Cette mesure avait été annoncée par le ministre Patrick Aciavaden récemment et est déjà en vigueur, donc c'est très simple. Il suffit que le client prenne une cotation avec nous, fasse son application à la CEB et ensuite fasse une application à la DBM, de là il recevra un voucher qui représente le montant de financement par la DBM, et il nous remet le voucher original pour que nous puissions faire l'installation.
0: Je vous le disais, le nombre de mariages continue de reculer à Maurice. Selon Statistics Mauritius, 3431 unions ont été enregistrées au premier semestre 2026, soit une baisse de 2,4% par rapport à la même période l'an dernier. Cette tendance n'est pas nouvelle. Après 8654 mariages en 2023, le pays en a compté 8220 en 2024, puis 7715 en 2025. Environ 7490 mariages sont attendus cette année. Mais au-delà des chiffres, ces données témoignent d'une évolution des modes de vie. Le mariage intervient plus tard et semble davantage relever d'un choix personnel entre aspirations individuelles et réalité économique. Comment expliquer cette tendance? Les réponses dans ce reportage de Shailene Yabun.
2: En 2024, l'âge moyen au premier mariage atteignait 29,1 ans chez les femmes et 32,2 ans chez les hommes, contre 27,9 et 31,6 ans il y a 10 ans plus tôt. Pour le sociologue Chandrasen Rangasamy, cette évolution est notamment liée à l'autonomie croissante des femmes. Davantage d'études, d'opportunités professionnelles et la possibilité de choisir elle-même le moment de s'engager.
3: La raison principale, je vous dis, c'est qu'il y a empowerment of women. Je veux dire, madame, grandit avec autant l'espoir pour faire bien. Et je tenais les facilités aussi. Quand nous mettons l'éducation gratuite, aux parents, pendant beaucoup d'enfants, donne toute l'éducation, tout privilège, ben garçons et ben filles, souvent nous trouvons que c'est ben filles qui font mieux dans l'étude.
2: L'économiste Manisha Dukoni, elle, ajoute une dimension matérielle. Acheter un logement, élever un enfant ou financer une cérémonie de mariage représente des dépenses importantes.
4: Les lois ont beaucoup évolué. Avant, les enfants naturels et les enfants qui étaient reconnus légaux, issus d'un mariage qui a été légalisé, donc ça faisait une différence. Mais aujourd'hui, il n'y a plus cette différence. Tous les enfants sont reconnus, donc certaines personnes n'ont pas nécessairement besoin de se marier.
2: Le phénomène semble plutôt traduire un changement de priorité. Là, ça présente quelques témoignages des membres du public.
5: Un jeune aujourd'hui, c'est une bonne fille financièrement, c'est indépendant.
6: Ce jour, avoir une relation est difficile. Les gens, ils veulent juste s'amuser. Et la maturité est un peu en retard sur cette partie-là.
7: Pour l'argent que nous gagnons, pour un seul, je me dis, moi-même, il n'y a pas suffi. Mais ça, pour rouler dans la case, et qui même pas dans la case, on peut bien louer.
8: Les jeunes aujourd'hui, c'est plus un must. C'est mieux pour élever un enfant. Mais est-ce que c'est nécessaire aujourd'hui? Parce que c'est quand même un engagement.
0: À l'approche des célébrations de Ganesh Chaturthi, l'effervescence gagne les membres du groupe Atharv. Depuis plusieurs semaines, ils répètent avec passion le Jagri, une danse traditionnelle de la communauté marathi. Au rythme des chants et des pas, ils perpétuent un héritage transmis par leurs aînés et se préparent à célébrer Ganesh dans la ferveur et la joie. Reportage d'Urvashi Bikari.
9: Avish Balia, jeune membre du groupe Atharv, fait vibrer le Jagri depuis son plus jeune

0: jeune âge. Héritier d'un savoir transmis de génération en génération, il a grandi au rythme des pas de danse, des chants traditionnels et des enseignements de ses aînés.
1: Je me suis bien inspiré par un moment Aja Aji, qui se fait danser un jardin bien traditionnel et nous grandit là-dedans. C'est un moment Aja Aji qui tout le temps nous montre nous, qui quand nous faisons le performe et aussi quand nous faisons le puja, qui tout le temps nous vient un moment Atalia properly dressed.
0: Aujourd'hui, le groupe Atarv réunit plus de 30 membres, unis par la même passion et le désir de faire vivre cette tradition. Depuis plus de 3 mois déjà, les répétitions rythment leur journée.
1: Nous, pour finir, préparons nous-mêmes kota, nous-mêmes instruments, les tambours, les jars, les chintas et aussi nous-mêmes dada qui pour santé. Nous avons aussi nous-mêmes jars qui amènent son bien synchronisé avec sa nala et sans oublier le chimta. Quand nous pouvons faire la procession pour nous marcher, pour nous aller, des fois nous servons un plus gros tambour que tu es capable de nous un plus gros son.
0: Tous se réunissent avec une même ferveur pour honorer le dieu Ganesh. Un moment de partage et de dévotion vécu avec joie et fierté.
2: Ce qui nous amène à la fin de ce journal. Merci de l'avoir suivi. Merci à Kapil à la réalisation et Kavish à la technique. Retrouvez Rajiv Ganpat pour l'actualité sportive.
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0: 8h13, bonjour, merci d'être avec nous pour cette édition football. Avec le premier tour préliminaire de la CAF Confederation Cup, exploit de la SPL 2000 qui fait honneur au football mauricien. En effet, les Port-Louisiens du duo Clarel-Labiari-Sardjougaoui-Sankar sont allés battre Jwaneng Galaxy au Botswana pendant la soirée par 1-0, une réalisation de Kewel Leclerc. À la 72e minute, la SPL 2000 qui avait concédé le match nul, 1-0 à Côte d'Or il y a une semaine, se qualifie ainsi pour le deuxième tour préliminaire. Cette équipe qui entre dans l'histoire en devenant le premier club mauricien depuis la régionalisation à s'imposer en déplacement dans une compétition de la CAF. Au prochain tour, la SPL 2000 affrontera le vainqueur du match entre l'équipe du Burundi Rukinzo et Durban City FC. Ces deux formations s'affrontent ce soir à 19h. Durban City avait gagné par 1-0 au match aller. La Ligue des champions de la CAF, la Cure Wave, s'est inclinée par 3-1 sur la pelouse des redoutables Orlando Pirates hier après-midi. Les Mauriciens ont été combatifs et avaient marqué en premier. Boxe française, ça va être avec les Mondiaux d'Assaut en France. Le Mauricien Grégory Thomasso est vice-champion du monde chez les moins 60 kilos. Il s'est incliné en finale hier soir et décroche la médaille d'argent. Trois autres médailles de bronze pour la délégation mauricienne, grâce à Florian Soubdourali, Jessica Nombreuse et Shanishta Joshi. Satisfaction pour l'entraîneur national Kesley Vissanjou que nous écoutons.
1: On est très satisfait du parcours. C'est un championnat du monde qui n'est pas aussi facile, avec des nombres de participants, nombre de pays qui sont là. Mais nous, bandes boxeurs, nous bien combattre. Nous réussissons 4 tireurs en demi-finale, un allant en finale. Mais nous continuons de travailler. Et la prochaine fois encore, nous avons un plus meilleur résultat.
0: All Africa University Games en Égypte, médaille de bronze pour la Mauricienne Shaivi Jipa en taekwondo Pumsei. Elle représentait l'Université de Maurice à cette compétition. Football avec la Première Ligue en Angleterre. Arsenal poursuit sur sa lancée en allant gagner 2-0 chez Sunderland dans un match tendu. Le score était de 0 partout à la pause. Les Black Cats ont raté un pénalty à la 56e avec l'arrêt du gardien David Raya. Dans la foulée, Guimarães a débloqué son compteur avec les Gunners, soit à la 58e d'une superbe frappe. Saka a doublé la mise sur pénalty à la 97e alors que Sunderland terminait le match à 10. 8 cartons jaunes dans ce duel, dont un à Mikel Arteta, 4-4 pour Arsenal. Hull réalise un bon retour en Première Ligue avec le nul de 2-2 chez Chelsea. Morgan Rodgers qui avait marqué à la 7e minute pour les Blues, mais un doublé de Bellumi permettait aux Tigers de mener à la pause. João Pedro a égalisé pour Chelsea à la 66e. Hull est 3e, Chelsea 4e. Liverpool a été tenu en échec, 0-0 par Fulham. Arbeloa, ancien joueur des Reds et entraîneur de Fulham, effectuait son retour à Anfield. Premier point pour son équipe après 3 défaites consécutives.

0: Deuxième victoire pour Ipswich, 3 buts à 2 chez Crystal Palace. Aston Villa ne décolle toujours pas en championnat, battu 2 buts à 1 à domicile par Nottingham Forest. De partout entre Bournemouth et Brentford, aucun but inscrit en 4 rencontres par Tottenham, 0 partout face à Everton. Deux matchs à l'affiche ce dimanche, Coventry-Brighton 17h. Tous les regards seront cependant tournés vers Old Trafford pour le derby de Manchester United face à City à 19h30. La Liga en Espagne, doublé de Kylian Mbappé, victoire du Real Madrid 4-0 face au Rayo Vallecano. L'Espagnol est allé battre à Osasuna 2-0. Victoire du Racing Santander 2 buts à 1 contre Alavés. Un partout entre l'Athletic Bilbao et Elche. Les rendez-vous de ce dimanche, Celta Vigo Malaga 16h, Levante FC Barcelone 18h15, Retafe Deportivo La Corogne en direct sur MBC 11h30. À 23h, la Real Sociedad affronte l'Atlético Madrid. La Serie A en Italie, 2 buts partout entre le leader, la Lazio, et l'AC Milan. La Lazio menait 2 buts à 0 à la pause. Cagliari est allé battre Atalanta 2-1. Un partout entre le Genoa et Frosinone. Aujourd'hui, Lecce reçoit Monza 17h, Naples-Bologne 20h, Sassuolo-Juventus 22h45. La Ligue 1 en France, 4 matchs nuls sur les 5 disputés hier. Un partout entre Strasbourg et Monaco. 0 partout entre Le Havre et Angers. 2-2 entre Lorient et Toulouse, 0-0 entre Paris FC et Lyon. Seul Auxerre a gagné 1-0 contre Nice. Ce dimanche, Lille accueille 3 17h, Le Mans lance 19h15. Le PSG tentera de véritablement lancer sa saison contre Brest à l'extérieur, 22h45. La Bundesliga en Allemagne, balade de Fribourg 5-0 contre Mönchengladbach, victoire du Borussia Dortmund 3-0. Contre Paderborn, Hoffenheim a battu Stuttgart 2 buts à 1. L'Eintracht Francfort est allé battre Mainz 3-1. 2 partout entre Augsbourg et le Bayer Leverkusen. 1 partout entre Cologne et le Werder Bremen. À l'affiche aujourd'hui, Leipzig-Hambourg 17h30. Elversberg-Bayern-Munich à 19h30. En tennis, d'abord bien aidé par la très grande nervosité d'Arina Sabalenka, Elena Rybakina a su résister au retour de la Biélorusse pour décrocher son premier titre à l'US Open, remportant une finale décousue à New York 6-4 à 5-7 6-2. La Kazakhstanaise de 27 ans, qui sera première mondiale lundi, s'offre ainsi un troisième sacre en Grand Chelem après Wimbledon en 2022 et l'Open d'Australie en début d'année. La finale masculine opposera Alexander Zverev à Ben Shelton ce soir. Basket féminin avec les États-Unis qui défieront la France en finale de la Coupe du Monde ce dimanche soir après leur difficile succès contre l'Espagne, 76-66. En cyclisme, Mikel Landa qui a remporté en solitaire l'étape reine de la Vuelta hier, engrangeant sa première victoire en plus de 5 ans. Le maillot rouge Enric Mas a assuré l'essentiel et remportera, sauf catastrophe, le Tour d'Espagne ce dimanche. Formule 1 sur le fil, Lando Norris est venu arracher la pole position du premier Grand Prix à se disputer à Madrid. Sur la grille en Espagne ce dimanche, il sera suivi de Kimi Antonelli et Max Verstappen. Autant pour cette page, merci d'avoir été avec nous. Passez un excellent dimanche. Elvis, que vous retrouvez pour la suite.
1: Merci Rajiv Ganpat pour le Journal des Sports. Et 8h19, bonjour, si vous venez de rejoindre ce dimanche matin. Hein, j'ai été faire un petit tour dehors pendant les infos. Il fait beau, il y a du soleil. Moins froid, mais c'est bien. C'est frais, c'est top. En tout cas, j'espère que vous passez une belle matinée à l'écoute de votre radio, de vos plus belles chansons de légende, les chansons souvenirs qui font revivre les plus grands moments de notre vie. Ça, c'est franchement que du bonheur. Allez, j'en profite aussi pour saluer, pour dire bonjour à Madeleine Boribon, qui, comme d'habitude, nous envoie un petit message pour souhaiter d'abord un joyeux anniversaire à Jacques Boribon, qui fête ses 60 ans, et pour son petit-fils Nicolas Boribon, ses 32 ans. Ben voilà, gros bisous à tous. D'ici et d'ailleurs, merci beaucoup à Madeleine. Et puis je salue aussi ce matin. Bonjour Elvis, bonjour toute l'équipe. Tout bon poteau, RMA. Un coucou à Marie-Josée Colette de La Réunion, à Marie-Sybille de l'Australie, à Giovanni également de l'Amérique du Texas, la famille Thio, Anthony et Albert, Beg, cheers. Merci Clancy, Clancy du côté de Floréal. Ah, j'adorais le petit alu de la limonade de tout à l'heure. Ça nous a fait vraiment plaisir. Et surtout Charles Aznavour après. Franchement. On apprécie, on revoit le temps avec pas mal de souvenirs, bien sûr. Fidou et Edley de Port-Louis, merci à vous. Bonjour Muriel, du côté de Rosil. Alors, Giannanini, j'ai pas trouvé la chanson. Je vais essayer encore de chercher pour vous, Muriel. Évidemment, on va essayer de garder ça

peut-être dimanche prochain. Je vais essayer cette semaine, je vous promets. Un coucou, bonjour à toute l'équipe. Bonjour à toi Elvis et à ta fille. Ben, merci Christiane, ça fait plaisir, merci beaucoup. Et puis bonjour également à Cinédia qui fait un coucou à Catherine, Anaïs, Paola, Mico, Lindy, Virginio et Maman Florise. Bonjour également à Happy Sunday, Marie, Noël, la France, à l'écoute de toutes ces belles chansons. Merci beaucoup, bonjour, bon dimanche à tous. Merci pour les mélodies, Enrico, et puis un bonjour à Manuela Tira, toujours fidèle. Merci donc Manuela, et un très très bon dimanche. Voilà, on va être un petit peu sur la plage, faire une petite marche. Ça fait du bien aussi les dimanches matins, hein, surtout si vous êtes en couple comme ça, là vous allez marcher main dans la main, ou peut-être encore plus, enlacé sur le sable. Romina Power, Albano, amoureux de la vie et amoureux sur scène.

8h25 sur votre radio, bonjour et merci encore de nous écouter. Bonjour Gilbert Blackburn de Flic en Flac. Ah oui, je sais Gilbert, c'est dur, mais écoute, courage, grosse pensée pour Ginette ce matin. Voici Oscar Harris sur votre radio.

Ah ouais, je sais que vous aimez cette chanson là, de par les messages que je reçois. Elena qui me dit oh j'adore Song for the Children. Puis Gilbert, donc voilà. Merci de nous écouter Gilbert du côté de Flic en Flac. Belle journée à toi. Coucou Amélie Houlou, Léa Sacha également, Patrice et Sarah, de la part de Pamela qui nous écoute. Et puis bonjour, là je suis là, je fais le repassage. Oui, le repassage chaque dimanche matin, je sais. En tout cas, bon courage. Et puis on salue aussi ce matin, bonjour à toute l'équipe. Voilà, je me retrouve plus, voilà. Bonjour, c'est Rosemary qui nous envoie un petit message pour une chanson. Un global Empathic Please pour mes 5 demoiselles, Axel Nagan de Kirkpip, Kimberly, Shania, Alicia, Isabella de Londres, et Cindy et Navin et toutes les amis. Merci Rosemary, du côté de Trangbar qui nous écoute ce matin. Ben voilà. Et puis aujourd'hui, 13 septembre, si c'est votre anniversaire, bien je vous souhaite un joyeux anniversaire. Passez une belle journée surtout. Profitez au max. Et puis si vous vous prénommez Aimé, tiens, bon ouais, je connais Jean-François Bien-Aimé. Ouais, il y a Aimé aussi, donc si vous vous prénommez Aimé, ben c'est votre fête aujourd'hui, profitez-en. D'accord, on fait comme ça. Et autre anniversaire aujourd'hui, en ce 13 septembre, c'était donc le décès du chanteur d'opérette, comédien aussi, grec, naturalisé français au début des années 50. Alors, on remonte les années là ce matin. Vous vous rappelez peut-être, bon, pour une certaine génération, vous allez vous rappeler de Georges Guitéry. Il a eu du succès, surtout en 1968 avec son fameux Anneau d'or.

0: Ah ouais, c'est beau ça.
1: C'est un odeur, ben voilà.
0: Georges Guettari.
1: À l'instant, 8h31, on va se mettre en mode karaté. Allez, karaté man ce matin. Bon, enfin pour les dames aussi. Allez, on va enfiler nos kimonos là ce matin, vous allez voir. On va sortir les nunchaku et on va s'échauffer un petit peu les muscles. Ça va chauffer là, sur le tatami, puisque je vous annonce à venir sur le tatami justement. Mr. Carl Douglas, voici Kung Fu Fighting. Et juste après, Mike Brandt arrive et Elvis Presley.

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1: Elvis Presley, bien sûr, in the ghetto, sur votre radio. Bonjour également à Estelle qui m'envoie un petit message. Et alors, un coucou à Mamie Nadège Samuel. Bonjour Mamie Nadège Samuel, on t'écoute là ce matin. Merci. Petit coucou aussi à maman Géraldine, à son papa Daniel, à Jenny, toute la famille, Kira, Casquette, Samuel. Ma château, il faut soigner cette mauvaise grippe, hein, très chère Estelle. Hein, beaucoup de vitamine C, comme on dit. Voilà, ça c'est fait. Bonjour Ivy de France. Oui, Cliff Richards, ça arrive. Ivy, merci encore de nous écouter. Belle journée, bon dimanche à vous et surtout une belle semaine. Donc Ivy, puis j'ai encore deux entrées à vous offrir.

matin, parce que vous êtes tellement sympathique que j'ai envie de vous faire plaisir. 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En tout cas, nous, on vous fait plaisir. 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Et voilà, ça c'est fait. Puis dans un petit moment, juste après Nicole Rieu, je vais vous faire revivre un grand moment encore de notre vie, c'est-à-dire notre générique télé-ciné-culte ce matin.

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1: Cette voix mielleuse de Nicole Rieux à l'instant. Allez, notre générique comme télé et culte ce matin, eh bien, vous le savez, il y a des émissions comme ça de télé, on se souvient, et puis il y a celles qui font partie de notre enfance, celles du dimanche après-midi par exemple, surtout qu'on était installés là devant la télé en famille. Et ce matin, je vous parle de l'émission de Jacques Martin. Vous allez vous reconnaître sûrement. Là. Les premières notes, c'est bien sûr l'école des fans. Et derrière cette émission, il y a un homme, Jacques Martin. On se rappelle du principe de cette émission qui était finalement très simple. Hein. Une vedette de la chanson est invitée, plusieurs enfants viennent chanter devant donc cette personne justement, et devant le public et les parents. Ce qui va rendre l'émission complètement culte, ce ne sont pas seulement les chansons, ce sont les enfants et leurs réponses. Et Jacques Martin terminait souvent par cette phrase devenue légendaire. « Ils ont tous gagné !»

0: pas de perdants. Ben voilà, pas de compétition féroce, tout le monde repartait avec des cadeaux et surtout avec le sourire. Il y en a certains, donc on reparle d'ailleurs. On en reparlera toujours et qu'on parle aussi, même aujourd'hui. Parce qu'il y a quand même à l'époque, il y avait une chanteuse qui était l'invitée, qui était donc parmi les candidats. Vous vous rappelez de cette petite voix ?
1: Et nous allons accueillir cette ravissante Vanessa. Regarde comme elle est jolie. Fais une grosse bise à Philippe. Voilà. Et vous l'applaudissez très fort.
0: Eh ben oui. Vous l'avez reconnu.
1: Regarde, on aurait dit que j'avais préparé le micro pour toi. Quel âge tu as, Vanessa ?
0: Voilà. 7 ans. 7 ans. Ouais, et là, c'est Vanessa Paradis, qui était donc un jour, elle avait 7 ans. Elle avait chanté Émilie Jolie devant Philippe Châtel. Voilà. Quelques notes et immédiatement on savait que ce dimanche après-midi à l'époque c'était nous offrir un petit moment de bonheur. L'école des fans, notre générique du jour. Cliff Richards pour la suite et juste après, on a le temps pour notre vinyle du jour consacré à une pochette de nos 45 tours que j'ai ramené pour vous d'Alain Barrière ce matin. Bonjour et bienvenue.

0: Voilà, Freak Show, c'est d'ailleurs moins, c'est 9h10. 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Un gagnant pour les deux billets pour Zavatar.
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0: Et notre vinyle du jour, comme je vous l'ai dit tout à l'heure, j'ai ramené une pochette 45 tours d'Alain Barrière pour vous ce matin, avec pour illustrer bien sûr cette pochette. On voit sur, donc Alain Barrière et Noël Cordier réunis pour illustrer une chanson qui raconte une séparation, un départ, avec cette ambiance très caractéristique des pochettes de 45 tours, vous le savez, des années 70. Sur la face A, Tu t'en vas, une chanson écrite d'ailleurs et composée par Alain Barrière, qui va devenir l'un de ses plus gros succès. Et puis, sur la face B, donc, on retourne le disque, on voit un autre titre, Un poète. Cette fois, il est en solo, et c'est ça qui fait tout le charme de 45 tours, les amis. Deux faces, deux ambiances, mais un seul disque qui nous ramène instantanément dans cette belle époque, la belle époque du vinyle.

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1: Ben voilà, un poète, et tu t'en vas juste avant notre vinyle du jour. Et je suis avec vous jusqu'à 9h30, ensuite je vais passer le micro à Adeline Forgette pour ce rendez-vous. N'oubliez pas, chaque dimanche, en deux mots, ce qu'on va apprendre sur les lettres.
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1: Ben voilà, et aujourd'hui ça va être la lettre G. Vous allez apprendre des choses ce matin.
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1: Il est 9h. Et bonjour à Mirko et Bénéger qui nous écoutent. Merci. Bonjour Jack, Jack Hunter. Ouais, tiens, Lina Limoulada, tu bon t'allais là. Oui, d'accord, merci, on a compris. Bonjour également à Brigitte Clarisse qui nous souhaite un bon dimanche. Merci aussi un coucou à ma fille Marie-Christine Clarisse Bansillon, mon neveu Jim, Marie-Josée Colette de La Réunion. Merci Abyss, bon dimanche. Merci donc Brigitte Clarisse qui nous écoute. J'ai adoré le message de José qui fait le repassage. J'ai dit, ben ouais, c'est comme d'habitude. Ah ouais, le dimanche matin, c'est comme ça. Oui, on a compris. Merci José. Ah, vous êtes sympathique. En tout cas, bonjour également, cher Elvis. Toujours à l'écoute de cette belle émission. Là. Coucou à Nadège qui est souffrante. Et aussi un petit Michel Thor me ferait plaisir. On va essayer de caler. Et puis de La Réunion, justement, Marie-Josée Colette qui fait un coucou à Monique Anthony. Ben voilà. À Brigitte Clarisse, à Marie-Christine Clarisse Bansillon, à Marie-Claude Arnaud-Salon, Marie-Sybille, Georges, la famille Clancy, Seria, Françoise, Corinne, Thio et Audrey. Donc, bon dimanche à tous. C'est fou la radio, hein, la magie de la radio, ça fait, franchement, ça fait plaisir. Et qu'est-ce qu'on a comment ça va, Elvis? Je suis bien content de t'entendre, ça fait si longtemps. C'est de la part de Johnny, qui nous écoute de France ce matin. Ah ben tiens, bonjour Johnny, il est 7h là-bas et il est 9h ici. Merci Johnny, coucou à ma fille Dorothy et à mon fils Jean-Noël. Allez, un petit coucou à... Non, j'ai pas ça sous la main ce matin. Marie-Josée Maudon de Cité, donc qui nous écoute en ce moment de Montagne-Blanche. Et puis un coucou, bonjour à toute l'équipe. Pensée spéciale à toute la famille Madeleine.

la part de Coeli, Erol et Catherine Magdeleine de Curpip. Bonjour aussi à Joyce de Beaubassin, toute l'équipe qui fait un coucou à tout le monde. Si tu as le temps, un petit Joss Henry me ferait plaisir. Bon, cousin, cousine, c'est pour les cousins et cousines qui sont à l'écoute. Merci, Joss de Beaubassin. Et puis un bonjour aussi. Alors, Clancy si bien aimé, un petit Englebot, un pedic. Maman, je vais demander trop beaucoup aujourd'hui. Bon anniversaire à ma cousine Patricia et bon rétablissement à maman Jessie de Vacoua. Merci, Marie-Claude de Forest Side. Marie-Ange et Eddie de Saint-Pierre. Un petit coucou à Tchéna, Jean-Philippe Arlette et Micheline et Régis de Beaubassin. Merci de nous ramener dans toutes ces belles années avec toutes ces belles chansons. Merci Damien qui fait un coucou en passant donc à tout le monde de l'Australie. Damien de l'Australie, un grand-père aussi. Coucou, quel bonheur, l'école des fans. Ah bah oui, ça a bercé nos dimanches après-midi, c'est vrai. Ah bah oui, on regrette tellement ce genre d'émission. Ouais, je partage tout à fait votre avis, très cher Manouchka. 9h02, un petit Paul McCartney à l'époque, rappelez-vous avec... À l'époque, il jouait avec l'orchestre The Wings. Ouais. Eh bien, écoutez, on a un Gilbert un peu dit, tiens, justement, chez ma liste qui arrive. On va essayer de vous faire un petit cousin-cousine aussi, peut-être bien. Ça vous dit? Allez, on fait comme ça. Restez avec nous. Bonjour, encore 30 minutes à passer ensemble. Et puis, notre gagnant. On a déjà un gagnant. Merci de nous écouter. Bon dimanche.

0: du vrai son, du vrai Sega à l'époque, bien sûr, qu'on écoute toujours avec autant de plaisir, des instruments, l'ogre, également l'ogre, bien sûr, cette fameuse guitare basse qu'on entend tout le long de cette chanson. Alors là, franchement, magnifique. Joss Henry, cousin, cousine, à toutes les cousins, cousines qui nous écoutent. Donc ce matin, c'était pour vous, voilà, pour vous faire plaisir. On va se rendre à Petite Rivière ce matin. Fredo, bonjour.
1: Bonjour, Louis.
0: Qui manie, Fredo?
1: Ça va, ça va.
0: Correct, correct. Qui peut faire comme ça dimanche matin, là?
1: Bon, là, mais viens de faire plaisir.
0: Faites lever?
1: Demain, depuis 7h30, on est réveillé.
0: Ah, ok, bien bon.
1: Petit déjeuner.
0: Bien bon. Après, écoute radio, écoute bonne santé longtemps, là, fait plaisir.
1: Bien sûr.
0: Ça m'a un grand souvenir, là. Hein. Qui sentait qu'il m'a beaucoup plus, Fredo, hein. Parlez, hein. N'importe bonne santé longtemps, qui a un bon souvenir pour vous.
1: Pour moi, un bon souvenir, pour moi, c'est. Je ne pas si content, Gaïro, les ordres du ciel.
0: Ah, les ordres du ciel. Ah, ben, je pense que c'est possible de vous faire plaisir. Hein. Oui. Vous êtes un coup tout à l'heure, mon ami. Mais nous, pas si Gaïro pour vous. Hein, pour vous faire plaisir, bien sûr.
1: Plus de plaisir.
0: Allez, en tout cas, merci, Fredo.

0: Bravo, bravo déjà. Dès l'invitation pour aller au Cirque Zavata à Bagatelle. Donc, bah, de façon, la radio, pour payer loup demain, pour dire comment faire pour récupérer, quelle représentation que je peux assister. En tout cas, merci beaucoup, Fredo. Fredo, papa, merci, je compte à faire avec François, chez moi, ça, Fredo, non ?
1: Oui.
0: Aussi. Ah ben oui, à l'époque, les parents ont prénommé leurs enfants des noms d'artistes. Moi, c'était Elvis Presley, etc. Enfin, c'était à belle époque, quoi. Merci Fredo, belle journée.
1: Merci à vous. Bonne journée à vous.
0: Bon dimanche. Bye bye. Merci. Ben voilà, c'est bien de partager un petit peu comme ça ces souvenirs dans la radio avec nos auditeurs. C'est assez sympathique. Hang about a Monic, Release Me, 9h12, et juste après, je vous raconte l'histoire de la chanson de The Beatles. Je ne vous dis pas le titre. A tout de suite, bonjour et bienvenue.

0: Anoul Barabane, Grelle Esmi, un petit bonjour de Patricia en France en ce moment, un petit coucou de la troupe de l'île de Ré aux amis de Maurice. Bah oui, bien sûr. En tout cas, passe des belles vacances du côté de France, de l'île de Ré, de La Rochelle, un petit peu par là-bas, avec la famille, les amis. En tout cas, merci de nous écouter de France en ce moment. Vous entendez cette chanson? Eh bien oui, ça arrive. Fredo, ne raccrochez pas, Fredo, vous restez avec nous. Hein. Ne zappez pas surtout, ça arrive juste après. L'histoire d'une chanson ce matin, je vous ai dit donc, ce sera l'histoire d'une chanson des Beatles.
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0: Je vous emmène à la fin des années 60 avec l'un des titres les plus célèbres de l'histoire de la musique. Évidemment, c'est Let It Be des Beatles.
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0: Derrière ces quelques mots devenus universels se cache une histoire très personnelle pour Paul McCartney. Nous sommes à la fin de l'année 1968. Les

Beatles traverse une période très très difficile. Les tensions sont de plus en plus fortes au sein du groupe et Paul McCartney se demande même si l'aventure des Beatles va pouvoir continuer. Et puis, un soir, il est en train de dormir, il fait un rêve, il voit sa maman, sa mère, Mary, décédée d'un cancer en 1956 alors qu'il n'avait que 14 ans. Dans ce rêve, elle vient le rassurer. Paul racontera plus tard qu'elle lui disait en substance « Tout ira bien, ne t'inquiète pas ». Au réveil, il est profondément bouleversé, mais aussi apaisé. Et c'est ce rêve qui lui donne justement donc, cette envie de composer cette chanson avec cette fameuse phrase qu'on connaît « When I find myself in times of trouble, Mother Mary comes to me ». Mais il y a une petite ambiguïté magnifique dans cette chanson. Beaucoup d'auditeurs ont pensé que Mother Mary faisait référence à la Vierge Marie. Paul McCartney a annoncé donc, il a tout simplement dit que bon, chacun peut interpréter la chanson comme il veut, donc il n'y a pas de problème. Mais sauf que cette chanson, c'était vraiment, vraiment le rêve que j'avais vu ma maman. Et j'ai réalisé cette chanson, donc une chanson sortie avant l'annonce même de la séparation du groupe. Let It Be, une chanson écrite dans la tourmente, inspiré par un rêve et par une mère disparue. Et devenu d'ailleurs pour des millions de personnes à travers le monde un message d'espoir. Voilà pour l'histoire de Let It Be, des Beatles, ce matin sur RM1.

0: Let it be, bien sûr, les Beatles, sort sur Armand ce dimanche matin, les amis, 9h23, je vais vous laisser, je vous retrouve demain. Oui, on va démarrer une nouvelle semaine, vous le savez, chaque en semaine, c'est l'après-midi que je vous retrouve sur RMA, le 16h à 18h, pour accompagner les automobilistes, pour accompagner ceux qui sont sur la route pour après le boulot, et bien sûr, pour de la bonne musique et aussi de plein de belles choses. Passez un bon dimanche, merci encore pour votre fidélité à cette émission, salut.
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1: Bienvenue à vous qui aimez les mots et la musique. Rendez-vous avec la lettre G. Je vous vois venir, mais aujourd'hui, on optera d'abord pour le gajak. Ah, le beau mot, avec de bons moments passés autour d'assiettes bien garnies. Chez soi, ou sur la plage, au coucher du soleil, on sort les verres et le mot amuse-bouche devient un sympathique gajak maison. C'est la détente autour de l'apéro.

Saviez-vous que le mot gajak nous vient du centre nord de l'Inde? Là-bas, c'est une douceur faite à partir de graines de sésame pilées et de jaggery ou sirop de sucre brut. Cette confiserie à la texture feuilletée et croquante est très populaire lors de certaines fêtes. Chez nous, le gajak a une résonance plutôt salée. L'esprit mauricien est très gourmand, regorge de plein d'idées pour varier les plaisirs. Poisson cône, fruits secs, gâteau à rouille, viande rôtie, badja, œuf rôti, quand ce n'est pas une vieille recette du gajak tivites ou gajak tang. Mais les plus populaires sont sûrement nos fritures. C'est gâteau de l'huile, comme on dit. Pas bon pour le régime, ça. Mais comment faire sans nos indispensables gâteau piment, samoussa, gâteau brinjel?

pas étonnant avec tout ça que quand une chose est facile à faire, on déclare « Sangajax ». Dans ses versions salées, s'annonce le mot « gâteau » qui se décline à l'infini dans notre culture. On pense au gâteau doux. D'abord, le délicieux gâteau patate fourré de coco et de sucre avec une touche de Tahiti. On craque pour le gâteau banane, le gâteau zinzam ou le gâteau papaye cristallisé au cœur fondant. Et pour le dessert, c'est le gâteau moutaille sirop. Chez les enfants, on aime le bonbon gâteau canette. Chez nous, le gâteau reflète notre melting pot mauricien et nos traditions. Il se partage entre famille, amis et voisins lors de nos fêtes. Qui n'a pas reçu son sachet de gâteau Diwali pour la fête de la lumière? Ou une part de gâteau Laline ou gâteau La Cire lors des fêtes chinoises? Et comment ne pas souligner le célèbre gâteau Marie, partagé le 15 août? Enfin, il y a aussi la série de gâteaux français, gâteaux madriers, gâteaux mazeringues et bien sûr le gâteau coco, la friandise suprême et aussi parfois le surnom donné à un être coco chéri.

Le mot gâteau vient de l'ancien français gastel, au XIIIe siècle, issu du vieux français vastil, qui désignait une sorte de pain ou un aliment fait de pâte, avant de prendre la signification moderne de pâtisserie sucrée. Nous avons le cake à pâte simple et dense, parfois recouvert d'un léger glaçage et pouvant se conserver plusieurs jours. Et puis il y a le gâteau dessert, plus riche, généralement composé d'une génoise légère et des couches de crème, de fruits ou de mousse, le tout destiné à être consommé le jour même. Extrait du film Peau d'âne, voici recette pour un cake d'amour sur la musique de Michel Legrand.

Le mot gâteau au sens figuré prend une autre signification. Un profit ou une affaire financièrement avantageuse, comme quand les entreprises se partagent le gâteau des revenus. En langue hispanique, le mot gâteau, G-A-T-O, change de sens selon le pays. Dans certaines parties de l'Amérique latine ou au Mexique, il désigne un serviteur ou un coursier. À Porto Rico et dans les Caraïbes, il peut s'agir d'une personne séduisante. En argot espagnol ou portugais, gâteau peut signifier un cric mécanique ou un petit voleur. Mais gâteau désigne le plus souvent et simplement un chat. 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
1: Allons faire une balade dans le sud-est de l'île, du côté de Grand-Port. Riche d'histoire, le district de Grand-Port est une région au charme prenant, dont la vie est tournée vers l'océan ou rythmée par des activités de cultivations anciennes.

Cerclé par la mer, une chaîne montagneuse et la rivière du Poste, Grand-Port surplombe la baie entre l'île de la Passe, l'île aux Aigrettes et l'Anse-Jonchée. Saviez-vous que la région a souvent changé de nom au gré des occupants? Appelée Warwick Haven par les Hollandais, qui débarquèrent à Vieux-Grand-Port en 1598, puis Port Sud-Est ou Port Bourbon par les Français avec la Compagnie des Indes, le lieu prit le nom de Port Impérial sous De Camp en 1806. Les Anglais lui rendirent ensuite le nom de Grand-Port. Les vestiges historiques du district de Grand-Port racontent les épisodes marquant l'histoire de l'île, dont la célèbre bataille navale de 1810 entre les flottes françaises et anglaises et qui figure sur l'Arc de Triomphe à Paris. Mais plus que tout, Grand-Port, c'est une vie axée sur l'océan, la brise marine et une vraie tradition de pêcheurs et de marins, les voiles tournées vers le large.

Région stratégique à différentes époques, Grand Port abrite le Conseil de district du Sud, le musée naval, l'aéroport et des sites naturels comme le parc marin de Blue Bay, la réserve de l'île aux Aigrettes, la forêt de Ferney, le tout dominé par la spectaculaire montagne du Lion. Figurez-vous que ce district comprend pas moins de 24 localités aux noms très évocateurs. Bambou Vieilleux, Beauvallon, L'Escalier, Nouvelle-France, Mare d'Albert, Rivière des Créoles, Trois Îlots, Grande Rivière. Le village principal, Maillebourg, mène de front une vie colorée. Sa foire hebdomadaire, ses régates. Il abrite aussi ses charpentiers de marine et sa forte communauté de pêcheurs. Maillebourg continue d'exercer sur tous une magie indéfinissable.

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1: Bonjour, il est 10h.

Matthieu 18, 15 à 20. Comment agir avec celui qui fait du mal? Si ton frère te fait du mal, va le voir et fais-lui des reproches quand tu es seul avec lui. S'il t'écoute, tu as gagné ton frère. S'il ne t'écoute pas, retourne le voir avec une ou deux personnes. De cette façon, on jugera l'affaire avec deux ou trois témoins. S'il refuse de les écouter, dis-le à l'Église. S'il refuse d'écouter l'Église, traite-le comme un non-juif ou comme un employé des impôts. Je vous le dis, c'est la vérité. Tout ce que vous refuserez sur la terre, on le refusera dans le ciel. Tout ce que vous accueillerez sur la terre, on l'accueillera dans le ciel. Je vous le dis encore, c'est la vérité. Si deux d'entre vous sur la terre se mettent d'accord pour prier au sujet d'une affaire, mon Père qui est dans les cieux fera pour eux ce qu'ils demandent. Oui, quand deux ou trois sont réunis en mon nom, je suis là au milieu d'eux.

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1: Passées de 7 minutes sur les ondes de AM1. Bonjour à vous, chers auditeurs et auditrices. On se retrouve comme chaque dimanche pour notre émission Nous Îles, Nous Diaspora. Ça fait vraiment pas longtemps depuis qu'ils nous joignent. Nous nous joignent hier à partir de 19h jusqu'à 21h pour nos émissions Vintage Bar. Nous passons un petit moment tranquille un samedi soir, comme il se doit, à l'écoute de la bonne musique et que surtout en haute présence. Et c'est toujours en votre présence qui l'émission du dimanche a commencé. Il commence en prière comme chaque dimanche. Nous commençons avec une page de la Bible. À venir, bien sûr, notre émission sur les chemins de la prière. Moi, j'espère en tout cas qu'ils ont passé une superbe soirée, une superbe nuit, qu'ils ont fait une jolie rêve et qui dimanche, que des bonnes choses qui vous attendent. Nous nous pensons jusqu'à midi, nous émission Nous Îles, Nous Diaspora, comme chaque dimanche, réservée surtout à Nous Îles et que bien sûr Nous Diaspora, Nous Îles, parce qu'il y a nous ban camarades qui à l'extérieur, nous ban famille, nous ban voisin, qui ban ex-voisin qui tilar, mais qui ne bougeait, zotinal ailleurs, et un envie passe zot un petit bonjour à travers la radio, et ben c'est le moment où je suis capable commence à vous un message qui nous peut lire, bien sûr, après les chemins de la prière. Mais aussi à tous nos diaspora mauriciennes, mes camarades qui à l'extérieur, la famille qui à l'extérieur, je aussi, c'est le moment que nous envie passe un petit bonjour à travers la radio. Pas hésiter à vous un message lors 52 51 72 69. 10h passées de 10 minutes, l'heure de notre émission sur les chemins de la prière, et on se retrouve juste après avec vos messages.
2: Chers amis auditeurs, bonjour et bienvenue à notre émission catholique sur les chemins de la prière avec Nathalie Leclésio au micro et Alain Juste à la régie. Nous sommes le dimanche 13 septembre 2026, 24e dimanche du temps ordinaire. Dans la paix, Seigneur, à ceux qui t'attendent, que tes prophètes soient reconnus, dignes de foi. Écoute les prières de ton serviteur et de ton peuple Israël. Écoutons d'abord la première lecture. Lecture du livre de Ben Sira le Sage. Rancune et colère, voilà des choses abominables où le pécheur est passé maître. Celui qui se venge éprouvera la vengeance du Seigneur. Celui-ci tiendra un compte rigoureux de ses péchés. Pardonne à ton prochain le tort qu'il t'a fait. Alors, à ta prière, tes péchés seront remis. Si un homme nourrit de la colère contre un autre homme, comment peut-il demander à Dieu la guérison? S'il n'a pas de pitié pour un homme, son semblable, comment peut-il supplier pour ses péchés à lui? Lui qui est un pauvre mortel, il garde rancune. Qui donc lui pardonnera ses péchés? Pense à ton sort final et renonce à toute haine. Pense à ton déclin et à ta mort, et demeure fidèle au commandement. Pense au commandement et ne garde pas de rancune envers le prochain. Pense à l'alliance du Très-Haut et sois indulgent pour qui ne sait pas. Parole du Seigneur, nous rendons grâce à Dieu. Écoutons maintenant le psaume du jour, le psaume 102, qui sera chanté.

Écoutons maintenant la deuxième lecture. Lecture de la lettre de saint Paul apôtre aux Romains. Frères, aucun d'entre nous ne vit pour soi-même et aucun ne meurt pour soi-même. Si nous vivons, nous vivons pour le Seigneur. Si nous mourons, nous mourons pour le Seigneur. Ainsi, dans notre vie comme dans notre mort, nous appartenons au Seigneur. Car si le Christ a connu la mort puis la vie, c'est pour devenir le Seigneur et des morts et des vivants. Parole du Seigneur, nous rendons grâce à Dieu. Écoutons maintenant l'Évangile du jour.

Évangile de Jésus-Christ selon saint Matthieu. En ce temps-là, Pierre s'approcha de Jésus pour lui demander « Seigneur, lorsque mon frère commettra des fautes contre moi, combien de fois dois-je lui pardonner ? Jusqu'à 7 fois ?» Jésus lui répondit « Je ne te dis pas jusqu'à 7 fois, mais jusqu'à 70 fois 7 fois. » Ainsi, le royaume des cieux est comparable à un roi qui voulut régler ses comptes avec ses serviteurs. Il commençait quand on lui amena quelqu'un qui lui devait 10 000 talents, c'est-à-dire 60 millions de pièces d'argent. Comme cet homme n'avait pas de quoi rembourser, le maître ordonna de le vendre avec sa femme, ses enfants et tous ses biens en remboursement de sa dette. Alors, tombant à ses pieds, le serviteur demeurait prosterné et disait « Prends patience envers moi, et je te rembourserai tout. » Saisi de compassion, le maître de ce serviteur le laissa partir et lui remit sa dette. Mais en sortant, ce serviteur trouva un de ses compagnons qui lui devait 100 pièces d'argent. Il se jeta sur lui pour l'étrangler en disant « Rembourse ta dette. » Alors, tombant à ses pieds, son compagnon le suppliait « Prends patience envers moi, et je te rembourserai. » Mais l'autre refusa et le fit jeter en prison jusqu'à ce qu'il ait remboursé ce qu'il devait. Ses compagnons, voyant cela, furent profondément attristés et allèrent raconter à leur maître tout ce qui s'était passé. Alors celui-ci le fit appeler et lui dit « Serviteur maudit,

pouvais. Je t'avais remis toute cette dette parce que tu m'avais supplié. Ne devais-tu pas, à ton tour, avoir pitié de ton compagnon, comme moi-même j'avais eu pitié de toi ? Dans sa colère, son maître le livra au bourreau, jusqu'à ce qu'il eût remboursé tout ce qu'il devait. C'est ainsi que mon Père du ciel vous traitera, si chacun de vous ne pardonne pas à son frère du fond du cœur. Acclamons la parole.

0: Demain, lundi 14 septembre, comme tous les 14 septembre, ce sera la fête de la croix glorieuse. Que notre seule fierté soit la croix de notre Seigneur Jésus-Christ. En lui, nous avons le salut, la vie et la résurrection. Par lui, nous sommes sauvés et délivrés. Écoutons maintenant le Père Jocelyn Grégoire nous parler de la croix.
1: Le 14 septembre, l'Église invite nous pour célébrer la croix glorieuse. Cette fête-là n'est pas dédiée à un démon, à une personne, à un saint, à une sainte, mais aussi même de la croix du Christ. Alors, quand on célèbre cette fête-là, nous pensons tout bon démon qui paye sur les autres la croix dans toute la vie. Cette fête-là est dédiée à tout. Pas de malade, pas de persécuté, pas de missionnaire, pas fidèle qui confronté chaque jour à ma épreuve dans toute la vie. Je sais imaginer qu'un l'empereur, habillé avec son habit d'empereur, riche, et n'a pas hautement l'eau sur l'habit, et il a pessoyé l'eau sur les épaules, un du bois sacré. C'est la vraie croix du Christ qui finit retrouver après plusieurs années de guerre et de profanation. Je finirai trouver ça. Et il y a peu avance vers le calvaire. Mais soudain, le temps pour arriver vers le calvaire pour monter, il n'est plus capable d'avancer. Comme si sa poids à la croix là finit comme dire diplôme, ce sang, ce comment dire, ce poids finit changer et comment dire qu'il y a une petite chose qui peut empêcher avancer. Alors le patriarche de l'époque, dit au empereur. Sa vêtement impérial qui voit dans l'eau là n'est pas conforme à l'humilité de Jésus, l'étant Jésus qui a péché sur la croix. Imaginez un coup, un empereur habillé avec tout ce linge, ce régalia, comment nous dire, en riche, et l'épée avancée que la croix Jésus. Il avait monté les calvaires. Et bien sûr, le patriote dirait comme ça, l'empereur, sa linge qu'il mettait l'eau là, sa linge impérial là, ou de mettre l'eau, soit il la croix de Jésus, il n'est pas conforme à l'humilité de Jésus, étant Jésus, tu as payé soit sur la croix. Alors l'empereur Héraclius, c'est ce nom, les tiers sur couronne, ils étaient d'un côté, les tiers sur soulier, les tiers sur linge royal, l'ori, et là il est habillé comme un pauvre, il répand sur la mort. Et cette fois-ci, il monte sur la montagne, la colline de Golgotha, sans peine. Et ça, c'est cela qui un symbole. Un symbole qui veut dire qu'il la croit quand nous sommes liés, nous bien sommes liés avec l'humilité. Donc, la fête de l'exaltation de la Sainte Croix, c'est-à-dire la fête de la croix glorieuse, lui rappelle-nous ça de la croix qui, autrefois, tient l'instrument de torture. Un instrument de torture contre nos sauveurs qui vient le Christ, fin crucifié. Et aujourd'hui, l'incomodier ne peut célébrer le trône du Sauveur. N'a pas célébré le signe de nous l'espérance, n'a pas célébré l'arbre de vie. Et si c'est l'arbre du paradis qui fin apporte la mort, l'étant Adam fin mange le premier fruit, l'arbre de la croix, lui, le fin apporte la vie en Jésus-Christ qui est le nouvel Adam. Depuis la dédicace de la basilique de la résurrection en 335, l'Église célèbre sa fête-là comme une victoire. Une victoire de quoi? Une victoire de l'amour, l'eau, la haine. Une victoire de la lumière sur les ténèbres. Une victoire de la vie sur la mort. La croix qui tient objet de mépris, maintenant, les fins viennent nous la gloire. Les fins viennent

nos rayonnements. Elle est le signe par lequel le monde est sauvé. La fête commémore des événements, la fête de Nopekos à l'origine. À l'origine, cette fête-là, c'est commémore deux événements. Premièrement, la découverte de la croix sainte par Sainte Hélène, maman l'empereur Constantin, vers 326 à Jérusalem. Et puis, célébrer aussi la restauration de la croix-là à Jérusalem par l'empereur Héraclius en 628 après sa victoire aux Perses. Sainte Hélène découvre la croix là en 326, et puis finit dans la guerre, la croix finit perdue, et en 628, après tant de guerre, l'empereur Héraclius lui restaure la croix là après sa victoire, le comte Ban Perse. Et au 4e siècle, le christianisme type sorti de la persécution et type vine une religion de l'empire. Alors la croix, signe de supplice, hein, qui Ban Romain servi pour crucifier Ban Chrétien, et premier qui finit crucifié, c'est le Christ lui-même. C'est à la croix-là, aujourd'hui, les exalter comme un instrument de salut. Avant, c'était un signe, l'instrument de supplice, de torture. Et là, maintenant, quand nous célébrons, nous pouvons exalter lui comme un instrument de salut. Quand nous dites l'origine de cette fête-là, sa fête-là, les commémore deux événements. D'abord, la découverte de la croix par Sainte Hélène, la maman de l'empereur Constantin, vers 326 à Jérusalem. Nous avons déjà fini cause de Sainte Hélène et qui m'a découvert à la croix-là. Nous pourrions peut-être revenir un petit peu là-dessus. Et puis, le deuxième événement qui s'est commémoré, c'est la restauration de la croix à Jérusalem par l'empereur Héraclius, qui nous fait causer d'aller là, en 628, après sa victoire, le comte Ban Perse. Sainte Hélène découvre la croix, la vraie croix de Jésus en 326, et puis il finit dans la guerre, et puis en 626, l'étant la guerre finie, Héraclius lui restaure la croix-là à Jérusalem. Alors là, nous au 4e siècle, le christianisme est sorti de la persécution, et la religion de l'empire. Et puis la croix, qui est un signe de supplice romain, maintenant l'exalter comme un instrument de salut. Alors le lieu central, c'est Jérusalem, avec la basilique de Saint-Sépulcre qui est consacrée le 13 septembre 335, la veille de la fête de la croix glorieuse. Alors comment on peut dire, la croix qui est l'instrument de honte, un instrument de torture, ban premier chrétien, d'autres premier accusé, parce que justement, d'autres ados à la croix là, ban premier chrétien, fin ado la croix, et ça, d'autres accusé par ban romain pour ça. Et tu viens grand la voix pour capable proclame qui est l'instrument de supplice, divine est une source du salut. Qu'est-ce que ça paradoxe là? Qu'est-ce que ça contradiction là? Donc, si, comment dire, ou un chrétien à l'époque, ou bien la foi extraordinaire pour capable témoigner devant tout ça, l'hostilité qui est là en face de vous, qui c'est la croix là, qui est l'instrument de torture, un instrument qui nous a rejeté, ça même qui finit la source de notre salut. L'Église finit toujours trouve dans la croix non seulement le signe de la passion, mais aussi le signe de la victoire de la résurrection. Et donc, l'Église est une mission pour chaque chrétien, c'est-à-dire sans nous propre la croix chaque jour. Finir n'aime pas qu'un martyr qui finit affronte la mort et les temps de paix mort, j'ai fixé fixer l'eau quoi, la croix comme signe de l'espérance. Comment dire, Saint André c'est un de ces martyrs qui les temps il y a paix mort, ben n'importe lui dire, les temps il trouve la croix, lui dire salut aux croix tant désirées. Saint André paix mort lui. Il avait martyrisé. Mais quand il trouve la croix, qu'il dit « Salut, ô croix, tant désiré. » Tournant historique, disons, quand nous gagnons, c'est la croix-là prend l'importance extraordinaire dans l'histoire. C'est le temps de l'empereur Constantin, les convertis. Alors, il y a une bataille contre les tchèpes amenés contre un autre qui prend place l'empereur, qui s'appelle Maxence. Alors, j'ai perdu la guerre contre Maxence avec son armée, c'était en 312, et il trouve

un signe dans le ciel. Et ce signe-là, c'est la croix, avec une inscription. Donc, cette inscription-là, il écrit « Par ce signe-là, tu peux vaincre. Par ce signe, tu vaincras. In hoc signo vinces. » Par ce signe-là, tu peux vaincre. Alors, de choisir pour mettre la croix, l'eau sur l'étendard. Ça veut dire que ce pavillon qu'ils ont sorti pour aller pour le temps pour la guerre là. Ils mettent la croix l'eau là. Et sur l'armée, dans ce sens-là, ils inaugurent un nouveau âge. Côté la croix. Ils n'ont pas venu un instrument de torture. Ils n'ont pas venu un instrument infâme. Ils n'ont pas venu un instrument, comment dire, qu'ils viennent rejeter. Mais un symbole de la victoire. Un symbole de victoire et de foi universelle. Comme cause, disons, qui bat le miracle capable d'associer à la croix. Le premier miracle qu'il est capable d'associer, c'est le temps Sainte-Hélène. Sainte-Hélène qui découvre la croix là. Miracle là, il y a une porte historique ça, parce qu'il y a la foi historique et en même temps symbolique. Parce qu'il y révèle la puissance, la croix, comme signe de vie. Alors, vers 326, Sainte-Hélène, maman l'empereur Constantin, il fait un voyage, un pèlerinage en Terre Sainte, où elle retrouve une relique de la passion. Alors, je te connais qu'il tient en trois la croix. Qui le temps Jésus, Timo, c'est dans sa Kipoli, et puis tient dans sa Delaron à côté de là. Et je découvrais justement le Golgotha, trois la croix. Mais pour m'a dit, elle connaît, mais entre ces trois la croix là, lesquels qui la croix Jésus? Alors, Sainte-Hélène fait, prend la croix là, et puis, tient un monde qui t'a fait mort. L'étang, je prends troisième la croix, je touche la personne instamment est guérie. Donc, comment dire, le miracle, c'est que, tenant sa trois la croix là, première la croix, touche sa femme malade là, qui peut mourir là, lui, pas l'aider. Prends deuxième, touche, lui, pas guéri. Mais troisième la croix, comment touche lui, femme là, lui gagne sa guérison instantanément. Alors, ça signe-là est interprété comme, voilà, une confirmation que la croix du Christ, c'est la croix qui est source de guérison et de salut. Et ce miracle-là, il montrait que la croix n'est pas simplement un bout de bois, mais c'est un instrument vivant de la grâce de Dieu. Et puis, la croix aussi nous pense à la restauration de Jérusalem en 628. Je vais raconter cette histoire-là. Hein. C'est un miracle et en même temps, un signe collectif, une manifestation de la puissance de Dieu chez l'histoire. En 614, Ban Perse, je conquérir Jérusalem et je prends la croix, la vraie croix de Jésus, je t'allais. C'est la croix qui Sainte-Hélène, tu ne découvres, ne fait causer t'allais là. Maintenant, en 628, l'empereur Héraclius, il récupère la croix là et il ramène-le solennellement à Jérusalem. Il fait un grand tam-tam avec ça. Un grand, en fait, c'est pour ça que moi je veux dire, l'état mini a pu mettre ce linge royal, au lit pour l'histoire, il a croyé, il a mis le calvaire, et il ne connaît que l'histoire-là, il ne fait que cette année-là, qui manie le patriote, il dit comme ça, la croix, j'ai déjà bien servi, bien sorti dans l'humilité, ça, dans la pauvreté. Alors, l'état de la croix-là retourne à Jérusalem, finit dans beaucoup de guérisons, beaucoup de conversions qui finira porter. Alors, le peuple trouve dans ça la croix-là, le signe de la protection divine sur l'Église et l'Empire. La croix vient un symbole de victoire. Non pas une victoire militaire, mais une victoire spirituelle. La croix qui vient, comment dire, restaure non seulement la ville, mais le cœur tout ban dimoun qui tourne vers Dieu avec la foi. La croix reste éternellement actuelle pour nous aujourd'hui. Parce qu'il cause à chaque génération, dans notre douleur, dans notre combat. C'est l'espérance de la souffrance, de nos bonnes épreuves personnelles, de nos bonnes maladies, nos bonnes deuils, nos bonnes solitudes. La croix nous rappelle nous que la douleur est capable de trouver une transformation. Le Christ crucifié n'est pas supprime la souffrance. Mais il habite dans sa souffrance, ça. Il traverse souffrance, ça. Et il transfigure, il transforme sa souffrance, là. La croix, c'est l'endroit où l'amour finit un passage vers la vie.

mort vient un passage, un pont vers la vie. La croix est aussi un symbole, comment dire, contraire. Qu'est-ce que je veux dire par là? La croix refuse la logique du pouvoir, de la domination, de la réussite mondaine. Il appelle nous à l'humilité, à un don de soi, de nous-mêmes, à l'amour désintéressé. C'est un refus total de l'orgueil. La croix vient enseigner nous que la vraie grandeur les trouve dans le service. Oui, la croix, c'est la victoire dans le service. Dans un monde obsédé par la performance, par la gloire, nous devons toujours réussir, toujours aller de l'avant, toujours avancer, et pas seulement avancer, mais monter au premier. La croix vient rappeler nous que le Christ les fin triompher en se donnant, en s'offrant lui-même. Le triomphe, les vient non pas parce qu'il est capable de prendre, mais de ce qu'il est capable de donner, et surtout le don de soi-même. La croix, les vient le trône du serviteur, les vient la bannière, l'étendard de l'amour. La croix, c'est la victoire de l'amour, sur la haine, la victoire du pardon sur la vengeance. Saint Paul, quand nous causons une citation qui concerne la croix, Saint Paul, dans 1 Corinthiens, chapitre 1, versets 18 à 24, c'est quelque chose par rapport à la croix là. Il vous dire, pour les juifs, un scandale. Pour le païen, une folie. Mais pour nous, la croix est puissance de Dieu. Je vais relire ça, Saint Paul, 1 Corinthiens, chapitre 1, versets 18 à 24. Pour les juifs, la croix c'est un scandale. Pour les païens, la croix c'est la folie. Mais pour nous, c'est-à-dire pour nous chrétiens qui croient dans le Christ, qui croient dans le Sauveur, la croix c'est la puissance de Dieu. Alors Paul là il confronte les logiques humaines à la sagesse divine. La croix est incompréhensible pour le monde, mais pour les cœurs chrétiens, c'est le salut. La croix est folie d'amour, plus sage que tout bonne philosophie. La croix est une folie d'amour, plus sage que tout bonne philosophie. Saint André apôtre, hein, qui vous dit lui? Saint André vous dit, ô croix précieuse que j'ai tant aimée, reçois-moi et rends-moi à mon maître. Saint André dit ça, les temps, il y a plus mort, il y a plus faire face au martyr. Il trouve la croix, non pas comme un supplice, non pas comme un lieu de torture, mais comme un apôtre qui peut ouvrir vers le Christ. C'est une spiritualité de la tendresse envers la croix, envers le bois du salut. Saint Jean Chrysostome, la croix est le trophée du Christ, la victoire sur le démon, l'espérance des chrétiens. La croix, trophée du Christ, victoire sur le démon, l'espérance des chrétiens. Ça, il dit ça pendant qu'il prononce l'homélie. Quand il peut exalter la croix comme un symbole de triomphe, non pas de défaite. Donc, qui nous le dit par là? Qui la croit? C'est nous bouclier ça. Quand il dit comme ça, la victoire sur le démon. Ça prend l'attaque que le démon peut faire chaque jour dans la vie. Sous toute forme, la croix vient nous bouclier. Lévine nous l'espérance. Lévine nous chant de victoire. Ça, c'est Saint Jean Chrysostome qui inspire nous à ça. Alors, on va nous prier. Seigneur Jésus, toi qui fin transforme la croix, instrument de torture, en signe de victoire et de vie. Aide-nous pour sortir nous la croix chaque jour avec la foi et avec amour. Donne de l'Église qui jamais l'y honte pour sortir sur la croix. Et qui jamais lui honte de la croix. Mais donne de l'Église sa capacité, sa courage pour proclamer la croix
comme puis

0: sens de salut. Fais qu'il la croix, rappelle-nous de l'amour immense qui te est pour nous. Et qu'il la croix vienne pour le monde entier. Une source de guérison, une source de paix, une source d'espérance. Oui, nous exalte-toi, Seigneur, parce qu'il porte la croix. Tofin sauve le monde. Amen.
1: Comme nous arrivons à la fin de notre émission, je vous propose de la terminer par un hymne à la croix. Et je vous souhaite un bon dimanche, je vous dis au revoir et à bientôt.

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1: 10h passées de 45 minutes sur les ondes de AM1. C'était notre émission sur les chemins de la prière. Débute la partie de notre émission réservée surtout à vos messages sur le 52 51 72 69. Messages pour la diaspora mauricienne surtout. Et on débute bien sûr notre émission en musique. Et juste après vos messages, on débute avec monsieur Denis Fricot qui nous propose un dimanche à 10h46 de chanter la vie. Quoi de meilleur? Sente la vie, monsieur Denis Fricot, extrait de l'album La Peau Café.

Monsieur Frico Label avec Ménage Désespoir. Chanson qui nous amène à 10h passées de 55 minutes. Normalement, de dimanche, nous souhaitons surtout ben camarade qui est dans la cuisine à cette heure-ci, parce qu'il y en a beaucoup parmi nous. Mais il y en a beaucoup aussi, nous vous pensons d'abord à cette famille qui, les dimanches, se lève tôt, parce qu'il y en a aussi. C'est un genre de famille qui, ben, dimanche, c'est sacré, nous faire la sieste, nous dormir jusqu'à fort tard, nous lever vers 9h30, 10h, à peu près, et quand nous lever, Olivier nous prépare déjeuner, et ben vu qu'il nous prend encore un petit déjeuner, ce qui nous fait nous permettre nous un petit brunch, et manger entre déjeuner et que petit déjeuner, qui fait qui ben c'est des saucisses, c'est du bon manger, mais en même temps ben c'est pas le déjeuner quoi. Penadiri, Kari, mais Enaplitou, ben ça fait comment disait fin frire. Un petit poulet, un petit pomme de terre à côté, et que bien sûr, ce du pain. Et bien, tout banna dimoun qui peut prendre brunch en ce moment, nous souhaitons un superbe appétit. Et nous allons faire un petit tour tout de suite, alors 52, 51, 72, 69. Des nôtres ce matin, notre fidèle auditrice du côté de Bambou, Nicole, qui nous a envoyé un petit message pour passer un petit coucou à toute la diaspora mauricienne. Merci beaucoup, Nicole. Bonjour. Et on fait un saut du côté de l'Angleterre cette fois-ci. Bonjour.

Lila Morris, bonjour, c'est Joyce de Burnley, UK. Je fais un coucou à la famille Souria, Nadal, la douceur, Giridari. Passe à la chanson Petit Franck pour moi. Merci beaucoup, gros bisous. Et ben gros bisous à vous. On écoute Petit Franck de François Feldman et on se retrouve juste après.

Et bien sûr, Penazi, c'est qui peut prendre brunch. Et là aussi, c'est qui dans la cuisine. Monsieur Azodi, il décide pour cuisiner. Et madame Léala pour relax tranquille dans le sofa, pour guetter la télévision, ou même pour scroller, ou même tout simplement pour écouter Zot Radio. Pourquoi? Parce qu'il ban madame une cuisse pendant toute la semaine, et Zotin dire même.

Si samedi aussi, monsieur Panquiche, et bien dimanche, ce tour. Alors, ben, monsieur qui peut cuire, l'ancien petit tips, cuit beaucoup net, comme ça, il n'a pas préparé dîner tantôt. Prépare un truc qui est assez bon et qui donne l'envie de manger là pour le déjeuner et dire oui, sans souci, nous capables et dîner même manger. En même temps, nous évite gaspillage et en même temps, ben, nous pas besoin de cuire à l'air. Bonjour, ça va, oui, superbement bien, toujours à l'écoute, comme chaque dimanche matin. Bon dimanche, excellente journée, je demande l'oiseau noir, l'oiseau blanc de Mike Brandt pour ma famille de France, Australie, la Suisse, Italie, sans oublier Marie-France et Dietrich de l'Allemagne et tous mes amis de Rodrigue. Gros bisous, c'est Shirley, gros bisous à vous, Shirley, et merci d'être à l'écoute comme toujours. Et on écoute tout de suite l'oiseau noir et l'oiseau blanc de Mike Brown.

L'oiseau noir et l'oiseau blanc de Mike Brandt, chanson qui nous amène à 11h passées de 7 minutes. Il n'y a pas que ceux qui sont à la maison en ce moment qui préparent le déjeuner ou même

M qui se relaxent tranquillement dans leur canapé. On pense aussi à ceux qui travaillent en ce moment. Il y en a beaucoup. Même si on est dimanche, il y a beaucoup de gens qui travaillent en ce moment. Et à tout ce petit beau monde qui œuvre pour la société, on va dire, pour leur famille avant tout. Eh bien, on vous souhaite un bon courage. Salut, c'est moi Lisby. Coucou Lisby de la Tour Kénic. J'espère que vous avez passé une bonne semaine, très bonne semaine. Merci beaucoup. J'espère pour vous aussi, si c'est possible, de mettre Don't Say Goodbye d'Edith Peregrine ou J'entends siffler le train de Richard Anthony pour Gina Jacqueline, Audrey Douce de l'Australie et Nicole Douce de l'Angleterre. Et tous les amis de par le monde, gros bisous. J'espère c'est pas trop tôt pour mon message à ce soir. Eh ben non, pas du tout. La preuve, ben on a déjà des personnes qui ont envoyé des messages à partir de 10h10, en l'occurrence de Nicole. Merci beaucoup. Non, dis moment t'as le mot la voix, ou même pas encore t'as le mot la voix, capable de commencer à envoyer un message. Ça fait moi marrer plaisir en tout cas. Donc c'est goodbye, Edith Peregriner, et on écoute aussi, j'entends siffler le train. On se retrouve juste après pour vos messages.

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Monsieur Richard Anthony, j'entends siffler le train. Et là, nous pensons surtout à mon camarade qui est tranquille à la maison, en solitaire, non bien tout seul, parce qu'il et non, vous n'êtes pas tout seul, nous puis accompagnons vous et on a toute la famille radio qui ensemble avec vous. Donc, nous vous rappelons que vous n'êtes pas tout seul et qui nous lare et qui nous avons tout plein de gros bisous. On va faire un petit détour du côté de Trankbar.

Bonjour mon poteau, tous les dimanches, te mettez nous dans la joie, mais si, c'est un l'honneur en tout cas. Jouez une santé par Engelbert Humperdinck, s'il te plaît, pour mes 5 demoiselles, Axel Nagen de Curpip, Kimberly, Shania, Alisha et Isabella de Londres, Cindy et Navin, Elisa Virapen de France, Virapatren de France, les deux Yvette de Nadège, Anne-Marie, Suzy, Micheline, Laura, Josiane, Margaret, Maryse, Lisette, Lisby. Merci, gros bisous à toi, Rosemée de Trangbor. Gros bisous à vous, Rosemée. Et on écoute tout de suite Spanish Eyes.

Bon, fait qu'apprendre la nouvelle, merci beaucoup à la personne qui passe moi le message. Et moi, je voudrais présenter mes sympathies à Brigitte et toute sa famille. D'ailleurs, je rejoins toute l'équipe de la MBC pour présenter nos sympathies à Brigitte, mais aussi à Micheline et Régis. Man Dimoun qui ne perdit, Man Dimoun bien important dans toute la vie. Nous tenir à présenter nos sympathies. Avance à

Nous allons faire un petit détour de l'autre côté, là même là, côté nos voisines. Nous passons le bonjour, bien sûr, parce qu'il y a aussi un petit message pour dire nous bonjour, voisin. Jenna Passus, bonjour. Bonjour à vous, Jenna, et toute la famille Boutia d'ailleurs. Bon, si c'est possible, mettre une santé pour moi. C'est ma vie de Rulio Iglesias. Je passe le bonjour aussi à toute la famille radio, à toute la diaspora mauricienne, car il y a beaucoup de Mauriciens qui trouvent un petit peu partout à travers le monde. Et je voudrais dire un grand bonjour. Merci beaucoup à vous, Marie-Ange. Merci à toute la famille Boutia. On écoute tout de suite. C'est ma vie. Rulio Iglesias.

Il nous reste à peu près un petit peu plus de 30 minutes à passer ensemble. Ah oui, le temps passe aussi vite que ça. Déjà qu'on est dimanche, qu'on est en congé, qu'on écoute de la bonne musique, qu'on écoute des petits messages d'amour, d'amitié, de partage. Et ben normal, et en plus en votre compagnie. Et en compagnie aussi de qui? Eh bien déjà, bonjour Clovis et votre famille et la famille Radio aussi. Ça va, je dédie la chanson Bon anniversaire par Boisini pour ma princesse Shelby, son papa John, ma maman Sabrina et ce petit frère Joss qui est au Canada, de la part de son parrain Steven, sa grand-mère Lucette et son grand-père José de Baie-du-Tombeau. Et merci à ce soir, mot dans la cuisine, pécui, caripou, l'exo, pomme des terres et que Jean-Tax et que salade laitue. Bon dimanche à ce soir, bisous, bye. Gros bisous à vous, José, et merci beaucoup pour votre message. On écoute tout de suite Happy Birthday de Boisini. On profite aussi pour souhaiter un bon anniversaire à tous ceux et celles qui fêtent leur anniversaire cette semaine-ci.

Happy birthday to you, monsieur Boisini, avec Happy birthday. Il est 11h passées de 33 minutes.

C'est Magali de Floréal. Je voudrais écouter Petit Pois Lardon de Julien Clerc. Merci, bisous. Et ben gros bisous à vous, Magali. Un bon dimanche à vous, à maman et à papa aussi. Allez, on écoute tout de suite Petit Pois Lardon de Julien Clerc.

39 minutes, il nous reste encore quelques messages, on y va tout de suite. Salut, je suis Lisiane de la Tour Kenick, j'aimerais écouter une chanson de Shania Twain, From This Moment, pour Natacha qui vous écoute. Gros bisous à vous Lisiane, allez on y va tout de suite. From this moment.

Shania Twain avec From This Moment. Bon, Moteignard, excuse-moi auprès de tous mes auditeurs et auditrices. La voilà un petit peu donnée, néné, comme à dire, depuis hier. Un petit la grippe, une trappée, pas connu, moi. Ça va le dernier temps, là, comme à dire. La grippe, là, On est dans quoi, si, mais pas tout coup de passer, pé, gain, lit. Bonjour et bon dimanche à vous et à toutes les amis de la radio. Coucou à Nadia Leveillé, la famille Constantin de Rocheboire, à la famille Jolicoeur de Rivière Coco de Rodrigue. Merci de Paulette du côté de Grande Rivière. Coucou Paulette! Content ou là? Bonjour Clovis, ça va? Oui, superbement bien. Je souhaite bon dimanche à mes deux sœurs et à mes beaux-frères, à mon amie Suzy et à toutes mes amis, un bon dimanche à toi aussi, merci beaucoup. Merci, c'est Lucette du côté de Plaine Magnon. Coucou Lucette et coucou à tous mes camarades qui l'ont Maïbourg.

Message de notre fidèle auditrice Nicole du côté de Bambouk. Nicole qui présente ses sympathies encore une fois à ces deux familles qui ont perdu des personnes très proches dans leur vie. Et elle voudrait dédier pour Brigitte, Micheline et Régis la chanson d'Eric Clapton, Tears in Heaven.

Monsieur Eric Clapton, Tears in Heaven. Et on termine notre émission avec le message de notre cher fidèle auditeur Brian du côté de Berkeley. Brian qui nous passe le bonjour et nous souhaite un bon dimanche à nous et à toute la famille radio. Moi, je voudrais aussi dédier la chanson Solitaire et Amani ya Kenya, un mot pas trop sûr, mon bien dire ban titla. Mais moi connais qui est Marie Michel qui sent un morceau là-dedans et deuxième morceau là, lui surtout est un titre Kenya avec lui. Et ben c'est fait, Solitaire et Amani Kenya. Amani ya Kenya de Etaei. Mais moi, je voudrais dédier ça des morceaux là surtout à tout ban diaspora qui trouve l'or l'Afrique. Bien souvent nous pense surtout à ban différents pays comme Australie, l'Europe, Canada, ban famille qui a la part là-bas, mais nous aussi ban camarades, moi aussi ban camarade qui a le travail en Afrique du Sud, moi ban camarade au Cameroun aussi. Donc moi dédier ça des mots cela à ban diaspora qui trouve l'or l'Afrique. Merci beaucoup et à ce soir 11h passées de 51 minutes. Et ben modiazot au revoir et que bien sûr modonzot rendez-vous t'as l'air un petit maman nous en à partir de 19h jusqu'à 22h pour notre émission Sweet Sunday. Ciao ciao, bye bye, gros bisous à tous et bon appétit à tous mes camarades qui passent à table en ce moment. La suite de notre émission, on aura bien sûr notre journal de midi suivi des avis de décès et de la météo. Moi les autres avec le groupe Etaei Solitaire.

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1: Très bon après-midi à tous, il est midi. Pour le journal de la mi-journée présenté aujourd'hui par Hachi Bachou. Très bon après-midi à vous, Hachi.
2: Bon après-midi, Elodie. Bon après-midi à tous.
1: On démarre avec les titres.
2: 9 projets de loi pour remplacer la Financial Crimes Commission par une National Crime Agency. La future agence pourrait reprendre à la police certaines enquêtes sur la criminalité financière, la cybercriminalité ou le crime organisé. Blanchiment d'argent, les Sam Lagan mission à Maurice du 14 au 18 décembre. On vous explique ce qui se joue après les avancées obtenues par Maurice lors de la réunion de Kigali. Le nombre de mariages continue de reculer à Maurice. 3431 mariages ont été enregistrés au premier semestre 2026, soit 2,4% de moins qu'à la même période l'an dernier. Plus de 30 membres, 3 mois de répétition et une même passion pour le Jackery. À suivre en fin de journal, rencontre avec le groupe Atarv qui à l'approche de Ganesh Chaturthi. Une nouvelle étape est franchie dans la mise en place de la National Crime Agency. Le Conseil des ministres a donné son aval à l'introduction de 9 projets de loi visant à créer cette nouvelle agence appelée à succéder à la Financial Crimes Commission, prévue dans le budget 2026-2027 avec une dotation initiale de 200 millions de roupies. Ces textes redessinent en profondeur l'architecture de la lutte contre la criminalité. La future NCA pourrait notamment reprendre à la police certaines enquêtes liées à la criminalité financière, à la cybercriminalité, ainsi qu'aux crimes graves et organisés. Les 9 projets de loi sont désormais publiés et accessibles sur le site de l'Assemblée nationale. Shailin Yerbe.
3: En effet, ces 9 textes dessinent une architecture beaucoup plus large que celle de l'actuelle FCC. La future agence devra notamment recueillir, traiter et évaluer du renseignement sur les crimes relevant de son mandat, mais aussi récupérer et gérer les avoirs issus d'activités criminelles. Autre élément important, elle pourra intervenir dans une enquête menée par la police et en prendre le relais lorsqu'elle relève de son champ de compétences. Le dispositif prévoit également une législation spécifique pour les personnes qui collaborent avec les enquêteurs et les poursuites, ainsi qu'un texte consacré aux avoirs inexpliqués. Le calendrier est désormais entre les mains du Parlement. Les 9 bills ont été circulés et publiés par l'Assemblée nationale. La Chambre est toutefois actuellement adjournée jusqu'au 20 octobre. Et cette réforme intervient alors que la FCC a indiqué mardi que des dossiers représentant environ 55 milliards de roupies sont actuellement sous enquête.
2: L'Eastern and Southern Africa Anti-Money Laundering Group, les SAMLAG, prévoit une mission préparatoire à Maurice du 14 au 18 décembre prochain. Une mission qui fait suite notamment à la participation d'une délégation mauricienne à la 26e réunion du Conseil des ministres de l'organisation à Kigali, au Rwanda. La ministre des Services financiers et du Développement économique, Jyoti Jiten, était à la tête de la délégation.

0: communication. Les discussions ont porté sur les nouvelles normes du GAFI, les évaluations mutuelles dans la région, mais aussi sur les risques émergents liés au blanchiment d'argent. Une Maurice a aussi fait une intervention sur les procédures d'évaluation, une intervention qui a permis de faire passer de 24 à 72 heures le délai accordé à un pays pour vérifier les informations contenues dans son projet de rapport d'évaluation. Pour Jody Gitton, il est important que Maurice fasse entendre sa voix au sein de cette instance régionale. Elle est au micro de Rajmila Sitamoni.
1: D'ailleurs, il y a plusieurs propositions que Maurice fait et qui finissent retenues par le Council of Ministers. Mais je nous un exemple, c'est qu'il y a un fact-check qu'il vient faire qui fait faire de 24 heures. Et moi, il n'est pas possible qu'il, dans 24 heures, ne vienne qu'à checker et retourne vers l'Afrique. Il n'est pas comme un pays fait faire. Donc, moi, je propose une motion qui nous augmente ça. Et le président du Council, qui est le ministre des Finances de Rwanda, il soutenait ça. Seychelles aussi, il soutenir ça. Et donc, nous avons proposé qu'il s'avine 72 heures, donc 3 jours au lieu de 24 heures. Donc, nous l'avons dit important, nous devons être là sur la table, parce qu'il y a une décision extrêmement importante qui prend autour de ce forum-là, qui affecte nos pays comme les autres pays de l'ESAM-là.
0: Réduire la facture d'électricité des consommateurs et les aider à gagner en autonomie énergétique. C'est l'objectif de Lille Énergie qui a lancé cette semaine son nouveau pack photovoltaïque Good We All in One. L'offre réunit dans un même système les différents équipements nécessaires pour produire et stocker de l'énergie solaire. Un dispositif qui bénéficie par ailleurs d'un soutien de l'État. Les ménages peuvent obtenir une subvention de 25% jusqu'à un maximum de 75 000 roupies sur le coût de l'installation. Cette aide relève du Household Rooftop Solar Photovoltaic Grant Scheme, administré par la Development Bank of Mauritius. Écoutez les explications de Loïc Seré, manager de l'île Energy, au micro de Rajmila Sitamoni.
2: Notre but premier est de démocratiser le solaire à l'île Maurice et rendre cela accessible au plus grand nombre. Bien évidemment, nous avons réussi à faire ce kit grâce au grant que propose la DBM, c'est-à-dire un financement de 25% de la valeur du projet jusqu'à un maximum de 75 000 roupies. Cette mesure avait été annoncée par le ministre Patrick Aciavaden récemment et est déjà en vigueur, donc c'est très simple. Il suffit que le client prenne une cotation avec nous, fasse son application à la CEB et ensuite fasse une application à la DBM, de là il recevra un voucher qui représente le montant de financement par la DBM, et il nous remet le voucher original pour que nous puissions faire l'installation.
0: Je vous le disais au sommaire, le nombre de mariages continue de reculer à Maurice. Selon Statistics Mauritius, 3431 mariages ont été enregistrés au premier semestre 2026, soit une baisse de 2,4% par rapport à la même période l'an dernier. Cette tendance n'est pas nouvelle. Après 8654 mariages en 2023, le pays en a compté 8220 en 2024, puis 7715 en 2025. Environ 7490 mariages sont attendus cette année. Mais au-delà des chiffres, ces données témoignent d'une évolution des modes de vie. Le mariage intervient plus tard et semble davantage relever d'un choix personnel. Alors entre aspirations individuelles et réalité économique, comment expliquer cette tendance? Les réponses avec Shailene Irbun.
3: En 2024, l'âge moyen au premier mariage atteignait 29,1 ans chez les femmes et 32,2 ans chez les hommes, contre 27,9 et 31,6 ans il y a 10 ans plus tôt. Pour le sociologue Chandrasen Rangasamy, cette évolution est notamment liée à l'autonomie croissante des femmes. Davantage d'études, d'opportunités professionnelles et la possibilité de choisir elle-même le moment de s'engager. La
4: raison principale, je vous dis, c'est qu'il y a « empowerment of women ». Je veux dire, bonne madame, bonne fille, grandit avec autant l'espoir pour faire bien. Et je tenais les facilités aussi. Quand on met l'éducation gratuite, aux parents, pendant beaucoup d'enfants, donne toute l'éducation, tout privilège, ben garçon et ben fille, souvent nous trouvons que c'est ben fille qui fait mieux dans l'étude.
3: L'économiste Manisha Dukoni, elle, ajoute une dimension matérielle. Acheter un logement, élever un enfant ou financer une cérémonie de mariage représente des dépenses importantes.
5: Les lois ont beaucoup évolué. Avant, les enfants naturels et les enfants qui étaient reconnus légaux, issus d'un mariage qui a été

0: légalisée. Donc, ça faisait une différence, mais aujourd'hui, il n'y a plus cette différence. Tous les enfants sont reconnus, donc certaines personnes n'ont pas nécessairement besoin de se marier.
1: Le phénomène semble plutôt traduire un changement de priorité. Là, ça présente quelques témoignages des membres du public.
2: Un jeune aujourd'hui, c'est tout bon financièrement, c'est indépendant.
3: Ce jour, avoir une relation est difficile. Les gens, ils veulent juste s'amuser. Et la maturité est un peu en retard sur cette partie-là.
4: Pour l'argent que nous gagnons, pour nous, un seul, je me dis, moi-même, il n'y a pas suffit. Mais ça, pour rouler dans la case, il y en a qui même pas dans la case, on peut bien louer.
5: Les jeunes, aujourd'hui, c'est plus un must. C'est mieux pour élever un enfant. Mais est-ce que c'est nécessaire aujourd'hui? Parce que c'est quand même un engagement.
6: À l'approche des célébrations de Ganesh Chaturthi, l'effervescence gagne les membres du groupe Atharv. Depuis plusieurs semaines, ils répètent avec passion le Jakri, une danse traditionnelle de la communauté marathi. Au rythme des chants et des pas, ils perpétuent un héritage transmis par leurs aînés et se préparent à célébrer Ganesh dans la ferveur et la joie. Reportage d'Urvashi Bikari.
1: Avish Balia, jeune membre du groupe Atharv, fait vibrer le Jakri depuis son plus jeune âge. Héritier d'un savoir transmis de génération en génération, il a grandi au rythme des pas de danse, des chants traditionnels et des enseignements de ses aînés.
7: Je suis bien inspiré par le moment Aja Adji, qui se fait danser un Jakri bien traditionnel et nous grandit là-dedans. C'est le moment Aja Adji qui tout le temps nous montre nous, qui quand nous faisons le perform et aussi quand nous faisons faire puja, qui tout le temps nous faisons un moment intérieur pour faire le dress.
1: Aujourd'hui, le groupe Atharv réunit plus de 30 membres, unis par la même passion et le désir de faire vivre cette tradition. Depuis plus de 3 mois déjà, les répétitions rythment leur journée.
7: Nous, pour finir, préparons nous mêmes kota, tous nous mêmes instruments, les tambours, les jars, les chunta et aussi nous mêmes dada qui pour santé. Nous avons aussi nous mêmes jars qui amènent son bien synchronisé avec sa nala et sans oublier nous chimta. Quand nous pouvons faire la procession pour nous marcher, pour nous aller, des fois nous viennent plus gros tambours que tu es capable de nous mettre plus gros son.
1: Tous se réunissent avec une même ferveur pour honorer le dieu Ganesh. Un moment de partage et de dévotion vécu avec joie et fierté.
6: En Indonésie, une personne a perdu la vie après le chavirement d'un ferry en mer de Java. 102 rescapés ont été récupérés par les secours, tandis que les opérations de recherche se poursuivent. Le ferry effectuait la traversée entre Surabaya et Banjarmasin sur l'île de Bornéo lorsqu'il a été confronté à de très mauvaises conditions météorologiques. Ce qui nous amène à la fin de cette édition. Merci de l'avoir suivi. Merci à Kapil à la réalisation. Merci également à Kavish à la technique. 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
9: Midi 12, bonjour, merci d'être avec nous pour cette page football avec le premier tour préliminaire de la CAF Confederation Cup, exploit de la SPL 2000 qui fait honneur au football mauricien. En effet, les Port-Louisiens du duo Clarel Biaris Arju Gawri Sankar sont allés battre Johannes Galaxy au Botswana pendant la soirée par 1-0. Une réalisation donc de Kewel Leclerc à la 72e minute. La SPL 2000 qui avait concédé le match nul 1-1 à Côte d'Or il y a une semaine se qualifie ainsi pour le deuxième tour préliminaire. Cette équipe qui entre à sa manière dans l'histoire en devenant le premier club mauricien depuis la régionalisation à s'imposer en déplacement dans une compétition de la CAF. Nous écoutons d'ailleurs Clarel Biari, l'un des entraîneurs de la SPL 2000, des impressions recueillies dans le brouhaha de la victoire pendant la soirée.

0: joueurs et dans la valeur qui ont vu à consommer le football et le football et la qualité.
1: Voilà les impressions donc de Clarel Biary qui parle notamment de ce besoin d'encourager la jeunesse et bien sûr de dénicher les talents. L'équipe qui normalement rentre aujourd'hui. Au prochain tour, la SPL 2000 qui affrontera le vainqueur du match entre l'équipe du Burundi Rukinzo et Durban City FC. Ces deux formations s'affrontent ce soir à 19h. Durban City qui avait gagné par 1-0 au match aller. En Ligue des champions de la CAF, la Cure Wave s'est inclinée par 3-1 sur la pelouse des redoutables Orlando Pirates. C'était hier après-midi. Les Mauriciens ont été combatifs et avaient marqué en premier. Boxe française, ça va avec les mondiaux d'assaut en France. Le Mauricien Grégory Thomasso est vice-champion du monde chez les moins 60 kilos. Il s'est incliné en finale hier soir et décroche la médaille d'argent. Trois autres médailles de bronze pour la délégation mauricienne grâce à Florian Soubdourali, Jessica Nombreuse et Chanishta Joshi. Satisfaction pour l'entraîneur national Kesley Vissanjou. All Africa University Games en Égypte, médaille de bronze pour la Mauricienne Shaivi Jipa en taekwondo Pumsei. Elle a représenté l'Université de Maurice à cette compétition. Football avec la Première Ligue en Angleterre. Bien sûr, le choc de cette journée, c'est Manchester United face à Manchester City. Match à Old Trafford pour le compte donc de cette journée de la Première Ligue. Manchester United qui doit réagir, mais pas facile d'arrêter. Les Citizens en très bonne forme. Coup d'envoi à 19h30. Sachez que Coventry City, qui doit également absolument s'imposer et prendre des points, affronte Brighton à 17h. Je rappelle les résultats d'hier où Arsenal poursuit sur sa lancée en allant gagner 2-0 chez Sunderland. Match qui était difficile. Guimaraes a débloqué son compteur avec un but exceptionnel, lui à la 58e minute, et Saka a marqué sur penalty en fin de match. Hull qui réalise pour sa part un bon retour en Première Ligue. Il faut également donc noter que Morgan Rogers avait pour sa part inscrit le premier but de Chelsea dans ce match contre Hull. C'était à la 7e minute, mais il y a eu ce doublé de Bellamy qui permettait aux Tigers de mener à la pause. João Pedro a égalisé pour Chelsea à la 66e, donc de partout entre ces deux-là. Arsenal qui, lui, a battu Sunderland à l'extérieur par 2-0. Retenons ce nul de 0 partout, notamment de Liverpool face à Fulham, malgré de nombreuses occasions. Crystal Palace qui a été battu par Ipswich 3-2. Et puis Aston Villa qui a du souci à se faire, battu de 2-1 à domicile par Nottingham Forest. Ça ne marche toujours pas pour Tottenham, 0 partout face à Everton, aucun but inscrit en 4 rencontres. La Liga en Espagne, doublé de Mbappé et victoire du Real Madrid 4-0 face au Rayo Vallecano. L'Espagnol qui est allé battre Osasuna 2-0, le Racing Santander s'impose 2-1 contre l'Alavés, un partout entre l'Athletic Bilbao et Elche. Ce dimanche, Celta Vigo Malaga 16h, Levante FC Barcelone 18h15, Retafe Deportivo La Corogne en direct sur MBC 11 20h30 à 23h, Real Sociedad Atletico Madrid. En Italie, la Serie A, de partout entre le leader, la Lazio, et l'AC Milan. La Lazio qui menait 2-0 à la pause. Cagliari est allé battre Atalanta 2-1. Un but partout entre le Genoa et Frosinone. Aujourd'hui, Lecce reçoit Monza 17h. Naples-Bologne 20h. Sassuolo-Juventus 22h45. En France, la Ligue 1, 4 matchs. Sur les 5 disputés, ont accouché d'un nul. Un partout entre Strasbourg et Monaco, 0 partout entre Le Havre et Angers, 2 partout entre Lorient et Toulouse, 0-0 entre le Paris FC et Lyon. Seul Auxerre a gagné 1-0 contre Nice. Ce dimanche, Lille accueille 3 à 17h. Le Mans-Lens, 19h15. PSG qui tentera de véritablement lancer sa saison contre Brest à l'extérieur, 22h45. La Bundesliga en Allemagne, balade de Fribourg 5-0 contre Mönchengladbach. Victoire du Borussia Dortmund 3-0 contre Paderborn. Hoffenheim qui a battu Stuttgart 2-1. L'Eintracht Francfort est allé battre Mainz 3-1. 2 partout entre Augsbourg et le Bayer Leverkusen. Et un but partout entre Cologne et le Werder Brême. Aujourd'hui, Leipzig-Hambourg à 17h30. Elversberg-Bayern Munich à 19h30. En tennis, il y a eu cette victoire en finale d'Elena Rybakina contre

0: Aryna Sabalenka. Bien sûr, on parle de l'US Open. Et la finale masculine opposera Alexander Zverev à Ben Shelton ce soir. Formule 1 sur le fil, Lando Norris est venu arracher la pole position du premier Grand Prix à se disputer à Madrid sur la grille ce dimanche. Il sera suivi de Kimi Antonelli et Max Verstappen. En cyclisme, Mikel Landa a remporté en solitaire l'étape reine de la Vuelta hier, engrangeant sa première victoire en plus de 5 ans. Le maillot rouge, Enric Mas, a assuré l'essentiel et remportera, sauf catastrophe, le Tour d'Espagne ce dimanche. Autant pour cette page. Merci d'avoir été avec nous. Passez d'excellents moments en compagnie de toute l'équipe.
1: Merci à vous, Rajiv Gunpat, et à très bientôt sur RM1 pour une nouvelle page des sports.

Il est midi passé de 20 minutes sur AM1 et RM1. Les avis d'obsèques ont nous pris d'annoncer le décès de Madame Maïta Pamela Marie Merville. Madame Maïta Pamela Marie Merville, née Clovis, âgée de 58 ans. Le convoi mortuaire sortira de chez sa mère, Madame Marlène Clovis, à la Route Royale, à Petite Pointe-au-Piment. Aujourd'hui, le dimanche 13 septembre à 14h, pour se rendre en l'église de Saint-Jean-Marie-Vianney à Petite Pointe-au-Piment. Et de là, au cimetière de Boismarchand. On nous prie d'annoncer le décès de Monsieur Jean-Claude Marie. Monsieur Jean-Claude Marie, âgé de 46 ans. Le convoi mortuaire sortira de chez son épouse, Madame Maligny Marie, au numéro 16 NHDC à Solitude. Aujourd'hui, le dimanche 13 septembre à 14h, pour se rendre en l'église de Notre-Dame de l'Espérance à Solitude. Et de là, au cimetière de Boismarchand. On nous prie d'annoncer le décès de Madame Oumawati Lux. Madame Oumawati Lux, âgée de 78 ans. Le convoi mortuaire sortira de sa résidence à l'avenue Cadillac-Lagrément à Saint-Pierre le lundi 14 septembre à 14h pour se rendre au cimetière de circonstance. On nous prie d'annoncer le décès de Monsieur Abou Youssouf Djoumen. Monsieur Abou Youssouf Djoumen, aussi connu sous le nom de Youssouf, âgé de 73 ans. Le convoi mortuaire sortira de chez son épouse, Madame Norline Djoumen, à Tagore Lane, à Mesnil, aujourd'hui, le dimanche 13 septembre à 14h30, pour se rendre au masjid de Mesnil et de là au cimetière de Phoenix. On nous prie d'annoncer le décès de Madame Marie-Régina Ramsamy. Madame Marie-Régina Ramsamy, née Petit, aussi connue sous le nom de Madame Claude, âgée de 93 ans. Le convoi mortuaire sortira de sa résidence au bloc G2, à résidence Kennedy à Quatre-Bornes, aujourd'hui le dimanche 13 septembre à 14h30, pour se rendre dans l'église de Saint-Luc et de là au cimetière de Cap Malheureux. On nous prie d'annoncer le décès de Madame Kisnama Payani, Madame Kisnama Payani, née Arna Shellum, âgée de 76 ans. Le convoi mortuaire sortira de la chapelle ardente d'Eliensons à la Route Royale à Beaubassin. Aujourd'hui, le dimanche 13 septembre à 15h, pour se rendre à l'incinérateur de Chebel. Et on nous prie d'annoncer le décès de Madame Marie-Suzanne Louise Moutien. Madame Marie-Suzanne Louise Moutien, âgée de 87 ans. Le convoi mortuaire sortira de son domicile au numéro 45 à rue Comoran, à Cité-Illois, à Baie-du-Tombeau. Aujourd'hui, le dimanche 13 septembre à 16h, pour se rendre au cimetière de Notre-Dame. Aux familles endeuillées, l'AMBC présente ses plus vives sympathies.

0: Midi passé de 25 minutes sur AM1 et RM1. C'est parti pour la météo pour Maurice, Rodrigue et Saint-Brandon. On commence avec la météo pour Maurice. Communiqué de la météo pour Maurice, émis à 11h30 ce dimanche 13 septembre. Alors, situation générale, un courant d'air léger circule sur notre région. Prévision pour les prochaines 24 heures, le ciel deviendra temporairement nuageux cet après-midi au nord-ouest, ensoleillé ailleurs. La température maximale sera légèrement supérieure à la moyenne et sera entre 21 et 24 degrés Celsius sur le plateau central et entre 26 et 29 degrés Celsius sur les régions côtières. Essentiellement beau durant la nuit et demain matin, la température minimale sera entre 13 et 15 degrés Celsius sur le plateau central et entre 17 et 20 degrés Celsius sur les régions côtières. Le vent soufflera du sud-est environ 15 km/h, devenant variable durant la nuit, mais agité au-delà des récifs avec des houles du sud-ouest de l'ordre de 2 mètres. Et la marée haute sera entre 13h53 et demain 2h12. La marée basse sera entre 20h54 et demain 8h10. Et le coucher du soleil est prévu pour 18h03 et le lever du soleil demain est prévu pour 6h07. On continue avec la météo pour Rodrigue. Communiqué de la météo pour Rodrigue émis à 11h30 ce dimanche 13 septembre. Situation générale, un vent léger à modéré souffle sur la région. Prévision pour les prochaines 24 heures, quelques averses sont probables en début d'après-midi. Beau temps par la suite, la température maximale sera légèrement supérieure à la moyenne, sera entre 25 et 28 degrés Celsius. La température minimale sera entre 17 et 20 degrés Celsius. Le vent soufflera du sud-est de 15 à 25 km par heure, mais agité au-delà des récifs avec des houles du sud-ouest de l'ordre de 2 mètres. Voyons maintenant la pluviométrie. Alors, la pluviométrie durant les dernières 24 heures, du 12 septembre à 10h jusqu'au 13 septembre à 10h. Point de canon, quelques traces, plaine corail 0,0 mm, patate théophile 0,0 mm. Et la marée haute sera entre 13h53 et demain 2h06, la marée basse sera entre 20h03 et demain 8h08. Et le coucher du soleil est prévu pour 17h41. Et le lever du soleil est prévu demain pour 5h44. Et on termine avec la météo pour Saint-Brandon. Communiqué de la météo pour Saint-Brandon émis à 11h45. Ce dimanche 13 septembre, situation générale, quelques nuages venant du sud-est influenceront le temps local durant la nuit. Prévision pour les prochaines 24 heures, essentiellement beau cet après-midi. La température maximale sera environ 27 degrés Celsius. Ciel parfois nuageux durant la nuit et demain matin avec quelques ondées. La température minimale sera d'environ 23 degrés Celsius. Et le vent soufflera du sud-est environ 25 km par heure avec des pointes sous les averses. Et mer agitée avec des houles du sud-ouest de l'ordre de 2 mètres. Et la marée haute sera entre 13h59 et demain 2h20. La marée basse sera entre 20h16 et demain 8h25. Et le coucher du soleil est prévu pour 17h57. Et le lever du soleil demain est prévu pour 5h58. Voilà, chers amis auditeurs, c'était les avis de décès et la météo pour Maurice, Rodrigue et Saint-Brandon. En tout cas, bon appétit. Si vous passez à table, on vous souhaite de passer un excellent dimanche en notre compagnie. Sur AM1 et RM1.
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0: Bon, en tout cas, c'est un plaisir, chers amis auditeurs, de vous accueillir pour Folk and Blues, en espérant que vous passiez un excellent dimanche, que vous avez pris du temps, surtout hier, pour profiter en famille et que aujourd'hui, vous prenez du temps pour vous reposer, surtout pour attaquer cette nouvelle semaine. Bon, en tout cas, moi, c'est un plaisir, comme d'habitude, de vous partager de la bonne musique sur votre radio RM1 et surtout de vous faire découvrir des artistes ou des chansons que vous ne connaissiez peut-être pas. Et là d'ailleurs, on va débuter cette émission avec Natalie Cole, chanteuse de jazz, de soul et de R&B, musicienne et actrice américaine, née le 6 février 1950 à

Los Angeles et elle est morte le 31 décembre 2015 dans la même ville. Elle a connu un grand succès et son plus grand succès d'ailleurs, ça a été avec le titre Unforgettable qui est sorti en 1991, un duo d'ailleurs avec son père, Nat King Cole. Mais là, on va y aller pour une très belle chanson, une autre très belle chanson de Natalie Cole. Voici I Can't Say No.

sais pas pour vous, mais je l'aime beaucoup cette chanson. En tout cas, elle est signée Eva Cassidy, Wade in the Water, midi passé de 36 minutes. C'était une chanteuse et musicienne de jazz, de folk et de blues avec sa voix soprano. Elle a sorti son tout premier album en 1992 qui s'intitule The Other Side. Allez, on va continuer cette fois-ci avec un petit Rob to Cry avec Nothing Against You.

D'ailleurs, il a grandi à Houston et il a commencé sa carrière dans les années 1950 en se produisant dans les clubs locaux. Et d'ailleurs, il avait un groupe qui s'appelait The Icebreaker. Allez, on va continuer avec B.B. King. Voici « The Thrill Is Gone ».

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3: Et on clôture cette, cette première partie plutôt de blues, hein, folk and blues. Avec les Fleetwood Mac et leur titre Drifting. Cette chanson est sortie en 1971. Juste après, il y aura un bon mélange du Janis Joplin. Il y aura également The Eagles. Il y aura également du Jean-Jacques Goldman. Donc en tout cas, moi je vous souhaite de passer un très bon moment avec nous sur RM1 et bon appétit si vous passez à table.

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1: Très bon après-midi à tous, il est 13h. Allez, comme promis, bah oui, on va débuter cette deuxième partie de Folk and Blues avec un petit Janis Joplin. Voici Bye Bye Baby Baby. Il y aura également du Mark Knopfler avec Boom Like That, les Eagles, New Kid in Town, Jean-Jacques Goldman avec Petit Blues, Pénard. Voilà un petit peu les chansons qu'on a calées pour vous dans notre playlist.

passe une belle chanson hein, des Eagles, New Kids in the Town, 13h passé de 14 minutes. On va y aller pour Tracy Chapman, célèbre auteure, compositrice, interprète américaine, née en 1960.

64, connu pour sa voix profonde et ses chansons engagées. D'ailleurs, son style musical, c'est un mélange d'acoustique, de folk, de blues, de soul et de rock. Voici cette belle chanson de Tracy Chapman qui forme partie de son album New Beginning. Le titre, c'est Cold Feet. Et juste après, on se fera plaisir avec du Jean-Jacques Goldman, petit blues peinard.

Bah oui, c'est signé à Aretha Franklin avec Have a Girl Blues. Très heureux passé de 27 minutes en espérant que vous profitez bien sûr de votre dimanche pour bien vous reposer, surtout passer du temps en famille et pour vous préparer pour cette nouvelle semaine. Pour ceux qui viennent tout juste de nous rejoindre, eh bien vous êtes dans Folk and Blues et c'est jusqu'à 14h. Et n'oubliez pas votre rendez-vous également juste après 14h-17h. Ce sera avec Elvis, ce sera avec Presley, plutôt suivi de 17h. Ce sera Barreau par à la vie. Et là, on y va pour Tangle Up in Blue, chanson du compositeur Bob Dylan. C'est extrait de son 15e album studio Blood on the Tracks et c'est sorti en 1975. D'ailleurs, cette chanson a atteint le numéro 31 du Billboard Hot 100.

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La chanteuse d'origine nigérienne, mais elle est née en Allemagne. Ayo et son titre Maybe Ayo Blues. Dans un passé de 48 minutes, dans pas longtemps, vous allez y retrouver Presley, bien sûr, 14h-17h. On va y aller pour un petit Eric Clapton avec Blues Before Sunrise. Il y aura également du Johnny Winter, extrait de son album Downtown, et son titre Illustrated Man.

Johnny Winter, comme promis, Illustrated the Man, 15 ans passés dans 55 minutes sur votre radio RMA. Et là, on va terminer en beauté avec Levelers, Adulterers Blues. C'est l'extrait de l'album The Wild as Angels. Et bien sûr, juste après, vous allez retrouver bien sûr Presley pour vous accompagner jusqu'à 17h. Moi, je vous souhaite de passer un excellent dimanche à l'écoute de votre radio préférée RM1. Et quant à moi, je vous retrouve demain pour Track and Tales, 14h-16h. Je vous fais d'énormes bisous et je vous dis ciao ciao.

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14h, à passer de 4 minutes sur les ondes de RM1. Bienvenue si vous nous rejoignez en ce moment, que vous soyez. Merci de nous accueillir chez vous, les amis. On va être ensemble jusqu'à 17h dans votre émission Musique au Soleil. C'est Presley avec vous. On va être ensemble, ben oui, avec de la musique locale et régionale. Et ben, vous avez un petit message sur le 52538484. 52538484, les amis.

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1: On passe un petit message de Fabrice du côté de Vacua qui fait un petit coucou à tous les award leaders de Youth Elite Club.

0: Voix de Cathy Martin avec à ce titre Sentiment. Dédié à tous les amoureux qui nous écoutent en cet après-midi.
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Vous êtes au bord de la plage, les amis, alors montez le volume de la radio. Chico and the Gypsies. Sunlight des tropiques.

Clara Roland à l'île de la Réunion, Cosman Domoun, on fait un petit coucou à Dalida, Marie qui ont un petit message, je viens de nous faire un petit coucou à Yann et Christopher et toute la grande famille de RME. Merci beaucoup.

Il s'appelle Prince Roy, les amis, avec ce titre Stand By Me, retapé, comment dire, et en version bachata, les amis. Allez, on fait un petit coucou à Mario et à Shirley qui nous ont un petit message. Bienvenue toujours à l'écoute chaque dimanche après-midi, les amis.

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2: Alors, un petit coucou à Arlette du côté de l'agrement Saint-Pierre qui nous écoute. Merci beaucoup à Arlette qui nous écoute. Gros bisous à vous. Et un petit coucou également à Nicole. Nicole qui fait un petit coucou à Marie-Aimée. Et également Pamela, Sandra, Stéphanie, Mimose, Clara, Alia et à Brianna.

Allez, la prochaine qui va être jouée spécialement pour Joyce qui nous écoute en ce moment. Ben oui, Joyce, une fidèle de RM1. Alors, c'est une petite nouveauté de Alain Ramalinsum qui vient juste de sortir, les amis. Le titre, c'est Est-ce qu'il te trouve ça, c'est Yé, toi ?

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1: Merci d'écouter RM1, il est 15h. On accueille Lovina Sophie pour le flash. Bon après-midi à vous, Lovina.
2: Bon après-midi Presley, bon après-midi à tous. La route a fait une nouvelle victime, la 109e cette année. Ce matin à Sorèze, un motocycliste d'une quarantaine d'années a perdu la vie après avoir heurté un poids lourd d'une compagnie sucrière qu'il essayait de doubler. Selon un témoin, le motocycliste, un habitant de Circonstance-Saint-Pierre, aurait percuté la roue arrière du camion. Le chauffeur ne s'est pas rendu compte de l'accident et s'est arrêté.

0: affectés un kilomètre plus loin. Le gouvernement mauricien a pris acte du projet de protocole d'accord entre la Financial Intelligence Unit de Maurice et son homologue du Rwanda. Cet accord vise à faciliter l'échange de renseignements financiers de manière spontanée ou sur demande, ceci afin de lutter contre le blanchiment de capitaux et les multiples possibilités d'infractions financières. Il faut savoir que Maurice et le Rwanda sont deux plaques tournantes du continent africain en ce qu'il s'agit d'investissement et de finances. À l'étranger, la situation au Moyen-Orient s'est invitée au sommet des BRICS à New Delhi. Plusieurs membres de cette organisation qui rassemble des économies émergentes de la planète sont parties prenantes au conflit, comme l'Iran et les Émirats arabes unis. Le sujet a été abordé et mentionné dans la déclaration commune entre dirigeants restant très flou, comme un signe du grand écart entre les membres de l'organisation sur le sujet. Et puis, OpenAI ne fera pas son entrée en bourse cette année. C'est ce qu'a indiqué son patron Sam Altman dans un entretien accordé samedi au magazine économique Fortune. Il évoque notamment les préoccupations liées à la sécurité de l'intelligence artificielle. Selon Sam Altman, au vu de tout ce qui se passe en matière de sécurité, le moment serait mal choisi pour entrer en bourse. Il précise qu'OpenAI ne ressent pas de pression en ce sens. Et un mot sur la English Premier League avant de terminer. Choc aujourd'hui dans l'antre des Red Devils. Manchester United affronte Manchester City. Après trois journées de Premier League, Manchester United occupe la 11e place du classement général. Les Red Devils réalisent un début de saison mitigé avec une victoire, un nul et une défaite. Fin de ce flash. Je vous retrouve à 16h30 pour développer ces titres. La suite avec vous, Presley.
1: Merci beaucoup, Lovina.
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0: Bon, vous êtes dans l'émission Musique au Soleil avec moi-même, Presley Omar. On va être ensemble jusqu'à 17h, les amis. Et la prochaine qui va être jouée spécialement pour Muriel. Muriel qui était au concert de Billy Gunn hier. Et bah oui, comme tant d'autres qui a vécu cette belle spectacle de Billy Gunn, les amis. Et on va continuer avec une belle chanson de Billy Gunn, Réclame Infinie. 15h, passé de 5 minutes sur les ondes de RM1. Envoyons un petit message sur les 5253-84-84, 5253-84-84, les amis.
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Monique CK pour vous, c'est les ondes de RM avec Okaman. Allez, on fait un petit coucou à Fabrice Nuka et à Magdala qui nous écoutent du côté de Maïbourg. Les amis, gros bisous à vous. Alors, un petit coucou également à Joyce du côté de Beaubassin qui nous écoute. Gros bisous à vous, Joyce.

Un magnifique duo, les amis, avec Francis Prosper et Olana. Bonsoir, Mon Amoureuse. Un petit coucou à Brian et à Stéphanie qui nous écoutent du côté de Bobassin. Gros bisous à vous, les amis.

Alors, un petit clin d'œil aux années 90, les amis, avec Kimmy Hop, Joanna. Un petit coucou à tous les Joanna qui nous écoutent cet après-midi, les amis. On fait un petit coucou également à la prochaine qui va être jouée spécialement pour Emmanuel Sohan, de la part de sa femme qu'il adore, et Lauriana. On écoute tout de suite le duo Bombo Claka et Hylix Dynasty avec ce titre Lekea Bate. Un petit coucou également à tous ceux et celles qui travaillent en cet après-midi. Bon courage.

au rythme du Brésil, les amis. Ritmo de la Monche. Alors, fais un petit coucou à Clancy qui nous écoute du côté de l'Avenir Saint-Pierre. À Clancy qui fait un petit coucou à la famille, à bien aimé, la famille Sournoise, la famille Son Quartier. Également, un petit coucou à la famille Follette et la famille Lisette du côté de Ovan et Rose, à Rodrigue. Également, un petit coucou à Micheline et à Régis du côté de Beaubassin. Et Miko et Gisèle. Et un petit coucou à Denise également du côté de Caen, Marcelin. Viviane Goma. Vanille.

Allez, on pousse en musique avec les Ilois, avec ce titre « Bon manger ». Ben, si vous passez à table en ce moment, on se souhaite bon appétit les amis. Un petit coucou à Marie-Josée, à Julia, un petit coucou également à Priscilla qui nous écoute du côté de Maïbourg.

Avec ce titre, bon manger, ben oui, monsieur, c'est quelqu'un qui n'a beaucoup écrasé masala en ce moment-là. Yo, papa, ou un bon curry masala, tantôt. Et un curry poisson, c'est mal, ces mots-là. Hein? Allez, la prochaine qui va être jouée spécialement pour notre chère Arlette qui nous écoute du côté de Chebel, les amis, et qui dédie la prochaine chanson aux petits-enfants, également à son propre plaisir personnel, Mia, Max, Sébastien, Léo, et pour, également pour la famille Martinette, la famille Boutana du côté de Chebel, Jeannette Victor et toute la grande famille qui nous écoute, la famille RM. Merci beaucoup Arlette du côté de Chebel.

Moyo Justin avec le titre de Madame, j'aime ça, le groupe Zut ça. On salue la diaspora qui nous écoute à travers le monde, les amis. Un petit coucou à Marco, Vanessa, Gabriel et Allison du côté de l'Italie qui nous écoutent en ce moment. Merci beaucoup, les amis.

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1: Merci d'écouter RM1, il est 16h.
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Ah, qui n'a pas dansé dessus dans les années 2000, les amis, avec ce titre Voilà, il est low, il est low, il est low. Mampi. À venir, le grand journal à partir de 16h30, les amis. Et puis, émission ne pas ratée également à partir de 17h à Barreau Paraître la Vie. Avec Josian Babi, ses invités, à partir de 17h, les amis. Et nous, on continue. Un petit coucou de Andriano qui nous a un petit message. Un petit coucou à ce madame Sonia, également ce petit fille. Lily Grace, et également son fils Nesta. Et également du côté de Saint-Pierre, Nesta. Et un petit coucou à son papa également, Gaëtan, du côté de Rochester. Maman Monique, Shane, Eliane, également toute la grande famille qui nous écoute en ce moment. Merci beaucoup, Andriano. Allez, on va ventiler tout du côté de l'île de La Réunion, les amis, avec

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1: Merci d'écouter RM1, il est 16h30. Et on accueille Lovina Sophie pour le grand journal. Lovina, bon après-midi à vous.
2: Bon après-midi Presley, bon après-midi à tous.
1: Et on débute avec les titres du grand journal.
2: À Paris ce matin, motocycliste fauché mortellement, 109 victimes de la route à déplorer depuis le début de l'année. Lutte contre le blanchiment, Maurice et le Rwanda renforcent leur coopération financière. À l'étranger, inquiétude au sein des BRICS, le conflit au Moyen-Orient au cœur du sommet, Narendra Modi préserve une fragile unité. En English Premier League, derby choc ce soir à Manchester entre United et City. Merci de nous rejoindre pour cette édition. La route a fait une nouvelle victime, la 109e cette année. Ce matin à Sorèze, un motocycliste d'une quarantaine d'années a perdu la vie après avoir heurté un poids lourd d'une compagnie sucrière qu'il essayait de doubler. Selon un témoin, le motocycliste, un habitant de Circonstance-Saint-Pierre, aurait percuté la roue arrière du camion. Le chauffeur ne s'est pas rendu compte de l'accident et s'est arrêté un kilomètre plus loin. Le SAMU est arrivé 5 minutes après l'accident, mais le motocycliste, qui souffrait de graves blessures à la tête, est décédé en route pour l'hôpital. Des témoins se sont confiés à Kevin Tapessor.
3: Camion à Chilo 3, j'aime l'aile. Je me suis dit que à gauche, derrière le camion, il n'y a pas de trou, juste ce long de mot. Je peux coller le camion là, arriver dans une route doublée. Mais le camion, vu qu'il est la montant, il ralentit. Vite exposé ce que t'as, il une batterie en plein à gauche, il est allé en bas, il s'est allé là.
4: Le camion
3: n'a
4: pas entendu.
3: Le camion, oui, il a arrêté devant. Non, il va chez même connecter.
4: Il a signalé en haut, parce qu'il va aller là, il a arrêté.
2: Le gouvernement mauricien a pris acte du projet de protocole d'accord entre la Financial Intelligence Unit de Maurice et son homologue du Rwanda. Cet accord vise à faciliter l'échange de renseignements financiers de manière spontanée ou sur demande, ceci afin de lutter contre le blanchiment de capitaux et les multiples possibilités d'infractions financières. Il faut savoir que Maurice et le Rwanda sont deux plaques tournantes du continent africain en ce qu'il s'agit d'investissement et de finances. Les explications de Jean-François Lecning.
5: Plus de place pour des zones d'ombre.

0: Ce futur accord permettra aux enquêteurs mauriciens et rwandais d'échanger des données bancaires sensibles, sur demande ou de façon spontanée, dès qu'une anomalie est repérée. Puisqu'aujourd'hui, la criminalité financière est transfrontalière, cet accord donnera une base légale aux deux cellules d'intelligence financière pour qu'elles puissent tracer les capitaux douteux avant qu'ils ne disparaissent dans des circuits opaques. C'est un signal fort pour la crédibilité de nos deux places financières, Port-Louis et Kigali aspirant à servir de modèle en Afrique. Au-delà de la traque au capital sale, ce protocole d'accord prévoit également des formations communes et des transferts d'expertise pour les analystes des deux pays. Une manière de muscler l'arsenal réglementaire face aux exigences internationales.
1: Il y a 6 ans, le 25 juillet 2020, le MV Wakashio provoquait la pire marée noire de l'histoire de Maurice, mais il déclenchait surtout une vague citoyenne sans précédent. Le 12 septembre 2020, des dizaines de milliers de compatriotes étaient descendus dans les rues de Maïbourg pour crier leur colère et défendre leur lagon. 6 ans plus tard, si l'odeur du fioul s'est évaporée, la flamme de la mobilisation reste bien vivante. Rassemblés hier au Maïbourg Waterfront autour de la plaque commémorative, les membres de Résistance et Alternative ont rappelé que ce sursaut est écologique a transformé l'agenda politique avant d'appeler la population à faire entendre sa voix à chaque fois que c'est nécessaire. Écoutez David Sauvage, le coordonnateur de Résistance et Alternative. Il est au micro de Madvi Jagondet.
2: Ici, pour Ban qui partie présent, nous sommes dans une usine, les PEP. C'est une zone de mobilisation. On rappelle qu'ils ont là les décrets interdits, que nous faisons désobéissance civile pour prendre en main, finalement, nous, Ban Trésor Vivant. C'est une manifestation que Ban demande politique qui est très faux. Je crois que c'est un moment très positif pour montrer qu'il y a les PEP en mouvement, mais l'ICA prend ce destin en main. Pas hésiter quand Ban différents, l'association, mouvement politique, académique, travailleurs, pour prendre ça en main.
1: Dans un autre registre, il y a 2 siècles, des navires quittaient l'Inde en portant avec eux des rêves, des espoirs et tout un héritage. Ce week-end, leurs descendants venus des 4 coins du monde se sont retrouvés à Maurice autour d'un même objectif, renforcer les liens au sein de la diaspora indienne. C'était tout l'enjeu de la 16e Convention internationale de la GOPIO, l'Organisation mondiale des personnes d'origine indienne, qui a réuni des représentants de l'Inde, de Malaisie, d'Afrique du Sud, du Japon, du Canada et de plusieurs autres pays. Cette histoire de migration a donné naissance au fil des générations à une diaspora indienne d'envergure à travers le monde. Écoutez Chandra Prakash Desoi, le président de GOPIO Maurice.
3: Nos sociétés peuvent face à un challenge extraordinaire, plusieurs. Il y a un social challenge, économique challenge, plusieurs challenges. Et nous là, pour préparer le terrain, pour faire face à ce challenge-là. Et GOPIO, sa mission, une de ses missions, c'est ça même. Consolide la diaspora indienne et prépare la diaspora et la nouvelle génération pour future challenges, ça qui nous appelle.
1: Le président de la République d'Aram Gokul a pour sa part rappelé que la migration est aujourd'hui un enjeu mondial tout en soulignant qu'elle a largement contribué à façonner l'île Maurice d'aujourd'hui. Il a appelé à aller au-delà de multiculturalisme pour favoriser davantage le dialogue et l'interculturalisme entre les communautés, des propos recueillis par Ashita Regu.
4: Mauritius is not immune to these wider currents.
5: Maurice n'échappe pas au mouvement migratoire actuel. La migration est profondément ancrée dans notre histoire. C'est aussi ce qui a façonné le pays que nous sommes aujourd'hui. Notre responsabilité est donc d'aller au-delà de la simple gestion de la diversité pour favoriser le dialogue, les échanges et un véritable sentiment d'appartenance à une même société.
1: Facebook et Instagram renforcent la protection des moins de 18 ans aux États-Unis. Parmi les nouvelles mesures, une limite de 2 heures par jour, le blocage des applications entre minuit et 6 heures, la coupure des notifications pendant les heures de classe et le masquage du nombre de likes. Ces contrôles parentaux et la vérification de l'âge seront également renforcés. Ces mesures résultent d'un accord entre Meta et plusieurs États américains. Elles ne sont pas pour l'heure applicables à Maurice, mais pour le ministre des TIC, Avinash Ramtoa, les risques liés à une utilisation excessive des réseaux sociaux concernent les jeunes partout dans le monde. Le gouvernement mauricien accueille donc favorablement le principe de mesure renforçant leur protection. Il est au micro d'Adrien Valère.
6: Qu'il y ait un jeune qui est dans l'Amérique, qui est dans l'Angleterre, qui est dans l'Inde, qui est dans Maurice, tout bon jeune faire face au même problème parce qu'il plateforme là, il y a une plateforme qui est globale. Nous pensons qu'il vu bonne représentation qui faire et aussi bonne expert, bonne conseil par rapport à l'impact sur la santé d'une personne en Amérique, en Inde, à Maurice, nous peut cause la santé d'une personne, d'un humain, l'y accueillir favorablement. Nous pensons bien sûr qu'il bonne parent pour une aussi un petit peu plus beaucoup de contrôle et aussi assurance de qu'ils affaires, qu'il est que les enfants peuvent accéder. Ça a une implication là, il peut aussi le TikTok, le YouTube, Snapchat, possiblement, hein, ben AI.

0: plateforme qui met les enfants servis. Pour un contrôle un peu plus poussé, l'eau a accès pour une personne. Par exemple, un compte qui est détenu par une teenager, je suis capable d'accéder à ce site-là, là-bas, une limite journalière entre minuit et 6 heures. Possible qu'il m'ait pour aussi déployer ça à travers plusieurs pays encore.
1: À l'étranger, la situation au Moyen-Orient s'est invitée au sommet des BRICS à New Delhi. Plusieurs membres de cette organisation qui rassemble des économies émergentes de la planète sont parties prenantes au conflit, comme l'Iran et les Émirats arabes unis. Le sujet a été abordé et mentionné dans la déclaration commune entre dirigeants en restant très flou, comme un signe du grand écart entre les membres de l'organisation sur le sujet. Un mot de football, English Premier League. Avant de terminer, tous les regards seront tournés vers Old Trafford ce soir pour le derby de Manchester. Les Red Devils affrontent Manchester City. Après 3 journées de Premier League, Manchester United occupe la 11e place du classement général. Les Red Devils réalisent un début de saison mitigé avec une victoire, un nul et une défaite. Benito Paris.
2: Un derby qui s'annonce intense et qui devrait se jouer sur pas grand-chose, l'affrontement entre Manchester United et Manchester City reste difficile à déchiffrer. Les dynamiques sont différentes, néanmoins à Old Trafford, les Diables Rouges partiront légèrement favoris. Ils restent sur 2 victoires consécutives face à City. L'entame de la saison en championnat pour les coéquipiers de Bruno Fernandes et Paulo Maieratique. Après une défaite d'entrée contre Hull, ils se sont bien repris face à Ipswich avant de se faire rejoindre in extremis par Everton dimanche dernier. La balade européenne de jeudi a certainement fait du bien au moral. L'équipe possède de la qualité et a déjà démontré sa capacité à se transcender dans les grandes occasions. Toutefois, la défense, qui a déjà encaissé 6 buts, devrait être plus solide, car en face, City arrive avec une attaque qui fait peur, allant des consorts sont déjà dans le rythme. Hormis la défaite contre Arsenal dans le Community Shield, les Citizens sont invaincus en championnat et en Ligue des Champions. Maresca semble avoir trouvé la bonne formule, sauf Jérémy Doku incertain. Le technicien italien qui sera son premier derby mancunien pourra compter sur la plupart de ses joueurs. Après les rendez-vous européens et avec 2 jours de récupération de plus, la fraîcheur physique plaide en faveur de City, la maîtrise collective aussi. En tout cas, le derby de dimanche sera un vrai test grandeur nature pour les deux clubs. Une victoire donnera confiance pour la suite du championnat.
1: Voilà qui conclut ce journal. Merci à Martine et Yadj à la réalisation. Je vous retrouve à 18h.
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1: Allez, on se quitte dans un petit moment, les amis. En tout cas, ça m'a fait un réel plaisir de vous accompagner aujourd'hui, 16h passées de 50 minutes sur les ondes de RM1. Je vais vous laisser avec toute l'équipe de Barreau Paraître la vie à partir de 17h. Et moi, je vous donne rendez-vous demain de 20h à 23h pour votre émission Hit Parade locale. Sur ce, faire bon tu fuis, faire bon garçon, même si nous pas trouvé, nous vous tendez.

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1: Merci de nous écouter en ce dimanche après-midi, il est 17h.
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1: Chers auditeurs, bonjour. Merci pour votre fidélité à cette émission consacrée au répertoire classique. Aujourd'hui, notre invité est Roy Nirai. Bonjour, je vous remercie infiniment d'avoir accepté notre invitation.
2: Bonjour Kenneth, merci beaucoup pour l'invitation. Je suis vraiment très heureux d'être là et bonjour à tous les auditeurs de RM.
1: Je vous présente justement brièvement à nos auditeurs. Alors, ancien journaliste et enseignant de langue et de littérature française, vous êtes aujourd'hui responsable de la communication dans l'une des principales banques commerciales du pays.
2: Absolument.
1: Vous nourrissez, je vous cite, une passion quasi insatiable pour les livres et la musique.
2: Effectivement.
1: Vous pratiquez la guitare et le piano en amateur et vos goûts musicaux vont de la musique médiévale au hard rock. Absolument. Et couvrent tout un univers musical allant de l'Occident à l'Orient en passant par les Amériques. D'ailleurs, vous avez joué de la guitare dans un groupe de rock amateur du temps où vous étiez étudiant en France. Alors, comment a commencé votre apprentissage de la musique et comment avez-vous développé des goûts aussi éclectiques ?
2: Donc, ça a commencé au collège, bien évidemment,

0: qu'on était adolescents. En ce temps-là, je me souviens, on parle de la fin des années 80, début des années 90. Des groupes comme Iron Maiden, etc. Pratiquement tous mes amis écoutaient plus ou moins le même style de musique à cette époque-là. Donc c'était essentiellement du hard rock, du heavy metal, etc. Il y avait Metallica également, Guns N' Roses qui était un peu nouveau sur la scène en ce temps-là. Donc on s'échangeait en fait les cassettes. À l'époque, il n'y avait pas. Enfin, les CD étaient quand même hors de prix. Et du coup, on commence à s'intéresser un petit peu et on se dit, parce que je crois que la guitare est l'instrument peut-être le plus accessible. En tout cas, en ce temps-là, c'était l'instrument le plus accessible. Tout le monde s'y met un petit peu, donc on achète une guitare sèche généralement, parce que la guitare électrique était quand même hors de prix, et puis les parents refusaient aussi, en fait, il faut dire. Et on achète une guitare sèche et on commence à gratouiller un petit peu.
1: On se dépêche d'apprendre Nothing Else Matters, par
0: exactement.
1: Exemple.
0: Exactement. Nothing Else Matters, je pense, c'est le premier morceau que tout le monde veut apprendre. Ouais. Bon, il y avait aussi, on voulait apprendre aussi les Hotel California, par exemple. Donc pour les spectacles de fin d'année, on se préparait un petit peu, même si on n'allait pas nécessairement jouer sur scène, mais on en profitait, en fait, pour développer. Et c'est là que vient le goût. Également, assez bizarrement, en fait, on passe du hard rock à la musique classique. Pourquoi ? Parce que beaucoup de ces guitaristes, de ces compositeurs, en fait, de cette époque-là, en fait, à la base, ont une formation de musicien classique.
1: Oui, beaucoup c'est vrai que ça surprend un petit peu parfois, vous savez, les gens qui se disent, mais comment on peut aimer le hard rock et la musique classique ?
0: Absolument, je pense moi que les gens envisagent ces deux musiques qui sont un petit peu aux antipodes, en fait, il faut reconnaître,
1: ça,
0: en termes de sonorité, etc.
1: Voilà, que la musique classique, c'est une musique qui est plutôt calme, posée,
0: exactement.
1: Et puis que le hard rock, c'est un truc un peu violent, alors que c'est...
0: La musique classique a toujours été présente dans la musique contemporaine, en fait.
1: Totalement.
0: Y compris dans le hard rock.
1: Et puis il y a cette palette, finalement, d'émotions qu'on retrouve dans les deux genres musicaux, et... Moi, je comprends tout à fait qu'on puisse aimer justement le hard rock et le classique. Alors, par la suite, vous avez pris des cours, n'est-ce pas ?
0: D'un très bon guitariste, Monsieur Claude Armandine, qui n'est malheureusement plus de ce monde. Et j'ai fait presque une année de conservatoire, en fait. Et puis, j'ai abandonné. J'ai abandonné parce que je devais commencer la fac de toute manière et j'ai abandonné. Donc, à l'université, en fait, on gratouillait encore. Et là, pareil, on se retrouve avec des amis qui ont plus ou moins les mêmes goûts. Led Zeppelin, on part surtout des années 70-80, en fait. C'est cette musique-là qui nous intéressait. La musique contemporaine, peut-être un petit peu moins. Mais en même temps, de mon côté, moi, là, vu mon passage au conservatoire, en fait, j'ai eu la chance d'avoir Claude Armandine comme prof. On apprenait deux choses, en fait, de lui. On apprenait un peu de blues, un peu de jazz, mais aussi de la musique classique. Donc, il y avait quand même ça. Donc, il nous faisait vraiment apprécier tout ce qu'on faisait. Et là, c'est la découverte d'Albéniz, par exemple, fameux Leyenda Asturias. Et que tout le monde voulait absolument apprendre.
2: Mais qui était vraiment difficile quand même.
0: Qui était quand même assez difficile. Ouais. Et bizarrement, c'est un thème musical qui a été repris par Iron Maiden dans l'une de leurs chansons. Je ne me souviens plus du titre, en fait.
1: D'accord.
0: Donc, ils ont repris exactement le même thème musical, en fait.
1: Et votre passion pour la lecture a-t-elle, selon vous, eu une incidence sur vos goûts musicaux ?
0: Oui, absolument. Je pense qu'on peut difficilement dissocier les deux, en fait. La littérature et la musique, ça marche ensemble. Je prends quelques-uns de mes artistes préférés. Pour moi, à la base, ce sont des poètes, en fait. Brassens, par exemple, est un très grand exemple. Bon, il y a eu un petit peu qu'on appelait les 3 B, en fait. Il y avait Béart également, en standard. Il y avait Gilbert Bécaud, également.
2: Donc, et Brel aussi, qui est un 4e B.
0: Exactement, un 4e B, effectivement. Donc, il y avait 4 B, effectivement, et non pas 3 B seulement. Donc, tout ce petit monde-là... Bon, il y en avait d'autres, évidemment. Je suis en train de vraiment me référer à ces trois ou à ces quatre-là. À la base, ce sont des poètes. À la base, ce sont des poètes. Quand vous écoutez du Brassens, en fait, vous entendez, c'est vraiment de la poésie. C'est vraiment de la poésie. Et d'ailleurs, beaucoup de ces inspirations viennent de certains poètes français qu'il m'a fait découvrir, en fait. C'est-à-dire, en fait, qu'il m'a fait découvrir une façon de parler. À travers ces chansons, c'est là que j'ai découvert, en fait, des poètes comme Théodore de Banville que je ne connaissais pas du tout.
1: Et cet éclectisme, finalement, c'est quelque part lié à votre curiosité intellectuelle, une sorte de besoin d'explorer différents courants musicaux, n'est-ce pas ?
0: Absolument. Je dirais que moi, ça part de la curiosité tout court, en fait. C'est juste un sentiment, je pense, ça explique pourquoi j'ai été journaliste à un certain moment de ma vie, parce que voilà, c'est la curiosité qui vous mène vers ce genre de...
1: Nous en parlerons très longuement tout à l'heure. Nous allons commencer la partie musicale de votre émission par du Bach. Nos auditeurs les plus fidèles ont certainement constaté qu'une grande partie de nos invités inscrivent une œuvre de ce grand compositeur allemand en première position sur leur playlist. Alors, pourquoi Bach, justement ? Qu'est-ce qui vous attire, finalement, chez ce compositeur ?
0: Il y a déjà la découverte de Bach. Pour moi, ça remonte, pareil, au début des années 90. Il y avait une émission culinaire qui était diffusée sur la MBC. Et le générique de l'émission, justement, c'était le concerto de Brandebourg. Donc, c'est là que je découvre Bach en regardant une émission culinaire à la télé.
1: Ah oui,
0: évidemment, à cette époque-là, en fait, on allait chez les disquaires et on avait plein à Rosil, en fait. Donc, on allait

0: chez les disquaires et on essaie de chercher. Donc il y avait les gens qui s'intéressaient au Top 40, donc ils achetaient Top 40, Now Music, qui s'intéressaient à Now Music, achetaient. Et moi, j'allais chercher le... Je ne connaissais pas le titre, en fait. Donc j'ai pris des cassettes, et puis bon, vous savez, c'est des cassettes, ce n'est pas des CD. Donc du coup, il va falloir en fait écouter tout pour savoir si c'est le bon morceau ou pas. Et c'est comme ça que j'ai découvert
1: le concept. C'est vrai que les années 80, 90, c'était un petit peu... Enfin, c'était un peu frustrant pour les mélomanes.
0: Absolument.
1: Parce qu'on avait pas facilement accès. On avait des compilations comme ça sur les
0: voilà,
1: cassettes.
0: Voilà, et puis...
1: C'était compliqué d'avoir.
0: C'était raccourci, oui, de toute manière, en fait, des morceaux qui, normalement, devaient durer 10 à 15 minutes, mais qu'on avait en 3 minutes, tout simplement.
2: Absolument, parce qu'il fallait mettre un maximum de morceaux.
0: Absolument.
2: Sur
0: une cassette
2: minutes.
0: De 60 minutes, effectivement, mais on se contentait de ça. Au moins, c'était vraiment un premier pas, en fait, pour la découverte de cette musique. Et à partir de là, la musique baroque m'a beaucoup... J'ai découvert, dans le sud de la France, en fait, un compositeur qui est malheureusement pas très, très connu, qui s'appelle Pierre Gauthier de Marseille.
1: D'accord, je ne le connais pas du tout. Donc, c'est un compositeur baroque
0: vraiment. Baroque, contemporain de Lully, qui était musicien à la cour
1: donc,
0: de France.
1: C'est une musique très ancienne, oui.
0: Et... là, franchement, je découvre, et je découvre les instruments également. Je découvre le luth, par exemple, je découvre le violon, par exemple. Et là, je commence à m'intéresser à ça également.
1: C'est vrai que le XVIIe siècle était une période très intéressante dans la musique française.
0: Absolument.
1: Et donc, mais là, nous allons écouter le troisième concerto brandebourgeois de Jean-Sébastien Bach dans l'interprétation de l'orchestre baroque de Fribourg. Alors, nous allons l'écouter dans son intégralité. C'est une œuvre qui comporte trois mouvements, allegro, adagio, un adagio très bref et un autre allegro, un mouvement très très rapide, très vivace, très rythmé, qui conclut l'œuvre avec une grande vitalité.

0: C'était le troisième concerto brandebourgeois de Jean-Sébastien Bach dans l'interprétation de l'orchestre baroque de Fribourg. Je rappelle à nos auditeurs que notre invité est Roy Nirail. Alors, vous avez travaillé comme journaliste pendant une vingtaine d'années. Qu'est-ce qui vous a attiré à l'origine vers ce métier et comment s'est opérée au fil des années votre reconversion vers le domaine de la communication ?
1: Je pense que le goût du journalisme est venu quand je devais avoir 16 ou 17 ans, hein, où je découvre par hasard le magazine National Geographic. Et quand je vois les reportages, je me dis, mais c'est ce que j'ai envie de faire. Évidemment, sachant qu'on est à Maurice et qu'on n'a pas vraiment tous les moyens, je ne savais pas trop comment ça allait s'opérer dans la pratique, mais je savais déjà que j'allais être journaliste, en fait. Donc, j'ai fait des études de lettres. Tout le monde pensait que je me destinais au métier de l'enseignement, mais finalement, j'ai dit à mon père, je l'ai convaincu que non, je voulais au moins essayer. Donc, il m'a encouragé quand même. Il m'a dit, OK, ben vas-y, tente ta chance. Donc, avant de prendre mes études, j'ai travaillé un petit peu dans des quotidiens à Maurice, en fait. Bon, certains n'existent plus, malheureusement. Et ça m'a permis vraiment de développer ce goût, en fait, pour le journalisme. Et puis, avec les années, j'ai toujours, en fait, concilié les deux. Finalement, je me suis retrouvé comme enseignant aussi à un certain moment. Mm-hmm. Donc, je faisais les deux en parallèle. J'étais enseignant à temps partiel et enseignant de lettres et de littérature française. Et... enseignant de langue et de littérature française, excusez-moi. Et puis après quelques années, bon, malheureusement, la presse a vécu un passage assez difficile à Maurice.
0: Gens lisent de moins en moins quand même.
1: De moins en moins. Dans les années 2014-2015 à peu près, ça a été un petit peu compliqué. Et là, j'ai fait le saut, en fait, du journalisme pour aller dans une agence de communication. Et y a beaucoup de personnes qui pensent que c'est des métiers qui se ressemblent, ce qui n'est pas faux, en fait. Mais on va dire que ce sont deux faces d'une même médaille. La communication est quand même assez particulière, c'est un peu plus délicat. Le journalisme, on a un petit peu plus de liberté. On peut se permettre de dire certaines choses parce qu'on n'a pas vraiment de compte à rendre à part le lecteur. La communication, par contre, c'est différent.
0: Mais ça m'arrive de croiser d'anciens collègues journalistes et beaucoup, justement, vont vers la com. Comment s'opère, justement, cette
1: transition ? La reconversion, en fait, si vous voulez, il y a une reconversion. Déjà, il faut se dire qu'il y a une reconversion. C'est pas le même métier. Mm-hmm. Comme je disais, c'est deux faces d'une même médaille. En fait, et d'ailleurs, je fais un petit coucou à mes amis journalistes, en fait, parce que je collabore quand même régulièrement avec eux, encore, grâce au métier que j'exerce maintenant. Mais il y a quand même une différence, parce que nous, on est beaucoup plus dans la promotion, on est beaucoup plus dans de l'information en tant que telle. Parce que notre métier, nous, c'est d'aller parler de la société qui nous emploie, des produits que nous commercialisons, alors que le journalisme, en fait, ça brasse vraiment beaucoup plus large. Mmh. Donc, parfois, pour un journaliste, en fait, il faut se recentrer un petit peu pour pouvoir exercer. Quand je dis la communication, en fait, on parle des métiers de la communication, parce

0: Parce qu'il n'y a pas que la communication. La communication, c'est une facette du métier. Il y a aussi toute la partie relations publiques, etc. Donc, parfois, c'est un peu de l'écriture très, très créative. Mmh. C'est ça qui me plaît aussi,
1: en fait. Et puis, le contact aussi avec les journalistes.
0: Exactement, avec les journalistes, mais de manière générale, en fait, avec les gens, parce qu'on est appelé à rencontrer des clients, etc. Quand je parle de relations publiques, c'est vraiment relations publiques dans le sens le plus large du terme.
1: Et je garde pour ma part un excellent souvenir de vos éditoriaux, notamment dans un excellent journal consacré à l'économie, qui n'existe plus malheureusement. Je crois qu'on peut dire que c'est Capital.
0: Capital, hein, absolument. Donc c'était ma dernière aventure journalistique, en fait.
1: Matin.
0: Et absolument, disais, ma dernière aventure journalistique, ouais. Donc à la femme sœur de Capital, en fait, c'est là que
1: vous êtes orienté vers
0: je me suis reconverti, en fait, dans la communication, en passant par une agence.
1: Et peut-être quelques conseils aux jeunes ? Vous avez été prof et quelques conseils aux jeunes qui veulent se lancer dans le journalisme.
0: Déjà, moi, je pense, en fait, le métier de journaliste, il faut avoir cette curiosité. Si on ne l'a pas, en fait, on ne peut pas exercer ce métier. Il faut vraiment être un peu touche à tout, en fait. Bon, on dit souvent « Jack of all trades, master of none », mais pour un journaliste, en fait, je ne pense pas que ça s'applique, en fait. Il faut vraiment toucher à tout. Donc, d'ailleurs, c'est ce qui m'a permis aujourd'hui de me retrouver dans une banque, parce que en tant que journaliste, notamment, vous avez évoqué Capital tout à l'heure, mais il y a aussi un passage dans un autre magazine économique qui m'ont permis, en fait, de mieux cerner un petit peu tout ce qui est économie, etc. Alors qu'à la base, je disais, j'ai une formation littéraire. En fait. À la base, j'ai une formation littéraire. Donc, il y a ça. Donc, il y a cette curiosité qui est vraiment essentielle. Et puis, vraiment, savoir... C'est un sacerdoce, en fait, le journalisme.
1: Ou avec des horaires parfois difficiles, quoi.
0: Absolument.
1: Les bouclages à...
0: Je veux dire, il y a énormément, je dirais pas des sacrifices, mais il y a énormément de compromis à faire. Donc, si vous êtes prêt, si vous êtes disposé à faire ces compromis, à ce moment, c'est un métier qui est fait pour vous. Mais je ne sais pas, dans la durée, en fait, comment ça peut s'exercer, parce que le métier est confronté à pas mal de mutations en ce moment. Il y a énormément de changements.
1: Il y a l'intelligence artificielle. Comment se réinventer, justement,
0: absolument,
1: pour les journalistes.
0: À l'ère de l'intelligence artificielle, en fait, ça devient de plus en plus compliqué. Oui, je veux dire, une personne, en fait, dans sa chambre à coucher, peut déjà commencer à développer un blog, et puis ça commence à prendre de l'ampleur, etc., grâce notamment à l'intelligence artificielle. Mais le journalisme, c'est beaucoup plus que ça, en fait, parce que l'intelligence artificielle, ça vous recadre certaines choses, mais ça reste quand même relativement limité. En tout cas, pour lui, ça reste limité. La culture que vous avez, vous, de par vos origines, par exemple, de par vos passions, de par votre éducation, là où vous avez été à l'école, là où vous avez étudié, il y a tout ça qui fait que, de vous, un journaliste, et c'est très souvent la différence entre un bon journaliste et un moins bon journaliste. Je ne veux pas dire qu'il y a de mauvais journalistes, pas vraiment de mauvais journalistes, mais un journaliste qui est bon et un autre qui sera moins bon.
1: On va dire qu'il y en a qui sont plus rigoureux que d'autres.
0: Exactement. C'est surtout ça. La rigueur aussi, en fait. C'est très important d'avoir souligné la rigueur aussi. Je pense que c'est super important.
1: Alors, nous allons revenir, si vous le voulez bien, à la musique. Le prochain morceau que vous avez choisi est une pièce virtuose de Tárrega, Francisco Tárrega.
0: Absolument.
1: Alors, je vous laisse...
0: Donc pourquoi Tárrega, en fait, évidemment, quand vous vous intéressez à la guitare, donc je disais tout à l'heure, en fait, que la seule guitare qu'on pouvait se permettre à cette époque-là, c'était une guitare sèche. Ouais. Donc c'est une guitare avec des cordes en nylon, et qui est la guitare, en fait, qu'on utilise pour la musique classique.
1: Une guitare avec laquelle on peut apprendre à jouer des morceaux dans des styles très divers.
0: Absolument, dans des styles très divers, parce que nous, ce qu'on voulait faire, en fait, c'était vraiment jouer du hard rock, en fait, peu importe si c'était une guitare sèche ou pas. Donc c'était ça le but. Et puis là, on découvre aussi, au hasard de... en écoutant la radio, un petit peu les émissions qui étaient diffusées sur l'MBC Radio, notamment. Et là, on découvre quelques compositeurs qu'on ne connaissait pas. Et je découvre quelques compositeurs espagnols, notamment Tárrega. Donc là, le morceau que vous avez proposé, Recuerdos de la Alhambra, pour moi, c'est l'un des morceaux, en fait, parce que ça évoque tellement de choses pour moi. C'est de la nostalgie par moment. Et puis, il y a un petit moment de joie, de bonheur, de gaieté qui revient. C'est vraiment pour moi, en fait, si je devais faire une comparaison, c'est une montagne russe, en fait. Ce morceau, c'est vraiment une montagne russe. Ça vous transporte vraiment dans toutes sortes d'émotions.
1: Oui, il y a l'émotion et puis il y a la difficulté technique de ces trémolos qui sont diaboliques, quand même.
0: Je peux vous faire un aveu, en fait, en plus de 30 ans de pratique, je n'arrive toujours pas à interpréter le morceau correctement.
1: C'est très, très difficile. Alors, mes plus plates excuses aux hispanophones qui nous écoutent pour ma prononciation quelque peu approximative. Donc, nous écoutons Recuerdos de la Alhambra par Julian Bream.

0: Après ce morceau de Taiga, et c'est avec ses redoutables trémolos, joués de fort belle manière par Julian Bream, nous restons en virtuosité avec cette fois un air d'opéra pour soprano coloratour. Je sais votre goût, Rony Rai, pour les morceaux contenant des acrobaties vocales, hein, votre goût pour les vocalises avec des notes très aiguës. Il y a l'air de la nuit.
1: Absolument.
0: De Mozart, et puis de la Reine de la Nuit, pardon, de Mozart, et puis il y a celui que nous allons entendre dans un instant. Je vous laisse le soin de nous le présenter.
1: Donc voilà, il s'agit d'un extrait d'un opéra de Offenbach, Les Contes d'Hoffmann, et pour la petite histoire, l'interprète, en fait, le personnage qui interprète ce morceau, c'est un automate, en fait, qui a été construit pour avoir une voix qui reproduit celle des oiseaux. Donc
0: oui.
1: Là, c'est vraiment la découverte des voix, et rien qu'en parler, en fait, j'ai des frissons, en fait, pour vous avouer. Tout simplement parce que moi, quand j'ai découvert cette chanson qu'on appelle la chanson de l'herbe ou les oiseaux dans la charmille, en fait, parce que dans la chanson, en fait, elle dit ça à un moment. Quand j'ai découvert ce morceau, la première fois, j'étais vraiment pétrifié, pas dans le mauvais sens du terme, dans le bon sens du terme, parce que je me suis dit, mais comment est-ce qu'un humain peut avoir une voix pareille, en fait, peut développer une voix pareille, et je pense que vos auditeurs aussi apprécieront, en fait, pour ceux qui ne connaissent pas, découvrir vraiment une voix, c'est quand même assez particulier, en fait.
0: Puis vous m'avez dit que votre fille aime bien chanter.
1: Absolument.
0: Cette air.
1: Donc,
0: votre fille qui prend des cours de musique.
1: Qui prend des cours de musique, elle fait du piano, du violon, et puis à un moment, elle a commencé à... Elle a entendu quelqu'un interpréter une tyrolienne, donc elle a commencé à s'intéresser à ça, et puis quand je la dépose le matin,

0: voiture. Donc des fois, il y a des airs d'opéra sur la playlist. Et du coup, ça, c'est un morceau qu'elle affectionne particulièrement. D'accord. Donc c'est un peu un dédicace pour elle, en fait.
1: Nous allons écouter cet air d'opéra par Sabine de Vielle, accompagnée par l'orchestre de Cologne, dirigé par Marc Minkowski.

0: Des applaudissements nourris pour cette magnifique interprétation de Sabine de Vielle, de cet extrait des Contes d'Hoffmann d'Offenbach. Alors, nous allons changer de style. Enfin, vous êtes le deuxième invité à me demander de passer du Gainsbourg. Et j'en suis ravi. Et moi, je le dis tout le temps, Gainsbourg, son influence, on sent vraiment que la musique classique a influencé sa façon d'écrire des chansons, n'est-ce
1: absolument,
0: pas ?
1: Absolument.
0: Et là, on a un exemple vraiment intéressant.
1: D'ailleurs, il a repris énormément de thèmes musicaux classiques. Il a repris notamment du Dvorak.
0: Oui.
1: Il a repris d'autres compositeurs. Et Gainsbourg au piano, c'était quand même quelque chose, en fait. Je n'ai malheureusement pas eu la chance, en fait, de le voir en live. Mais quand vous regardez les émissions des années 90, quand vous voyez Gainsbourg au piano, c'est quelque chose d'autre. Enfin, je veux dire, c'est l'un des compositeurs, l'un des interprètes également. Pas une très belle voix, pas particulièrement belle, pas particulièrement mémorable, mais qui pouvait assembler des mots. Il me fait penser à du... Bon, Brel, c'était à la guitare surtout, mais... Pour moi, voilà, c'est un peu l'équivalent de Brel, en fait, qui donne l'impression qu'il est en train de composer pendant qu'il est en train de chanter. Donc Gainsbourg, c'est ça.
0: Et nous allons écouter, alors, Initial Bébé,
1: absolument,
0: chanson qu'il a écrite après sa rupture avec Brigitte Bardot.
1: Effectivement.
0: Il y a eu 3 mois, on va dire, une passion folle qui a duré 3 mois. Et puis elle est repartie, enfin, elle a retrouvé son mari, Roger Vadim.
1: Exactement.
0: Et Gainsbourg, évidemment, extrêmement, enfin, dépité, plus que dépité, était carrément désespéré, a composé cette chanson à partir d'un thème de Dvorak.
1: Absolument, la symphonie du Nouveau Monde. Et franchement, pour moi, c'est le plus bel hommage qu'il aurait pu rendre à Brigitte Bardot.
0: Oui, et puis on se souvient du film aussi, Gainsbourg vit héroïque.
1: Exactement.
0: Et on voit cette scène justement où Brigitte Bardot est en train de pleurer parce qu'elle a écouté ce très très beau morceau.
1: Et je pense que,
0: évidemment, à l'époque.
1: Je pense que tout le monde va réagir un petit peu parce que c'est vraiment, quand vous pensez à l'orchestration, en fait, c'est difficile d'exprimer en utilisant des termes simples. Parce que là, vraiment, c'est plus que sophistiqué, en fait. On est vraiment dans un autre registre.
0: Et puis ce riff de piano qui, me semble-t-il, est inspiré de Moussorgski, tableau d'une exposition.
1: Oui, tableau d'une exposition.
0: Absolument. Donc franchement, un morceau exceptionnel, Initial Bébé par Gainsbourg.

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0: C'était Initial Bébé par Gainsbourg. Allez, on va quand même retrouver le répertoire classique avec du Prokofiev. Et vous avez choisi la danse des chevaliers de Roméo et Juliette. Alors, parlez-nous de ce morceau.
1: Qui est quand même assez connu, en fait, que j'ai découvert, moi, assez bizarrement, à travers un dessin animé. Donc, un dessin animé, je ne me souviens même plus du titre, en fait. Ça remonte à... On part d'il y a à peu près 40 ans, en fait. Alors, j'ai découvert cette musique. Bon, à cette époque, on n'a pas de Shazam, on n'a rien du tout. Donc, comment faire pour essayer de retracer le morceau? Donc, pendant des années, en fait, j'ai galéré à essayer de retrouver. Et je pense que c'est bien une dizaine d'années après que j'ai pu retrouver ce morceau.
0: Et comment, finalement?
1: Je crois que c'était dans un documentaire, en fait, que j'étais en train de voir sur la Seconde Guerre mondiale.
0: Et puis après, le générique de fin, il y avait le... Enfin,
1: en fait, il y avait la marche des officiers de la Wehrmacht, des officiers allemands. Voilà. Et donc, ils avaient utilisé cette musique-là, en fait. Et là, j'ai découvert, j'ai demandé un petit peu autour de moi et quelqu'un qui m'a renseigné. Qui
0: non, mais ils sont culottés, ces nazis, quand même, hein, d'utiliser de la musique.
1: Ah, c'est particulier, en fait.
0: Franchement, utiliser une musique composée par un compositeur soviétique
1: effectivement.
0: Pour faire leur propagande, là, franchement. Oui. Quel culot. Alors, et après, donc...
1: Et après, on découvre...
0: Aussi, peut-être une référence aussi à...
1: Aussi, une référence littéraire également, évidemment, la référence littéraire. Mais avant de connaître la référence littéraire, moi, c'était vraiment la découverte, en fait, à travers ce documentaire. Et c'est quand même une musique, je veux dire, pour ceux qui ne connaissent pas, ceux qui vont découvrir ce morceau, c'est quand même une musique qu'il faut, à mon avis, à mon humble avis, je devrais dire, entendre au moins une fois dans sa vie.
0: Nous écoutons à présent donc la Marche des Chevaliers de Prokofiev dans l'interprétation du London Symphony Orchestra dirigé par Valery Gergiev.

0: C'était un extrait de Roméo et Juliette, la marche des Chevaliers, avec le LSO, London Symphony Orchestra, dirigé par Valéry Gergiev, qui est d'ailleurs un très grand spécialiste de Prokofiev et de la musique russe en général. Alors nous allons terminer la partie musicale de cette émission par du Brassens. Vous parliez de ces chanteurs qui sont aussi des poètes, les 3B, et puis on en a ajouté un quatrième.
1: Effectivement.
0: Donc Brassens. Alors parlez-nous de votre passion pour...
1: C'est quand même un univers assez particulier parce que c'est vraiment de la poésie à la base, mais bien entendu avec le petit côté un peu grivois. Hein. Je pense à des chansons comme le Gorille, par exemple. Il avait ce petit côté-là, ce petit côté taquin, mesquin, etc. Et bizarrement, en fait, Brassens, bon, on partage, je crois, notre date de naissance, ou je crois ma date de naissance coïncide avec la date de sa mort, en fait.
0: D'accord.
1: Donc on a ce petit côté-là, en fait. Et puis... aussi parce que bon, je vous ai parlé tout à l'heure de Montpellier, j'étais dans le sud de la France et j'étais pas très loin de la ville de Sète. Je crois qu'on était à 7 km de Sète. Donc je suis parti à Sète une fois pour assister à un concert qui n'avait rien à voir avec Brassens. C'était une chanteuse algérienne installée en France, s'appelle Souad Massi. Donc je suis parti au théâtre de la mer à Sète et je suis parti avec un sac à dos, avec quelques bouteilles d'eau, quelques sandwichs et tout. Et je ne savais pas comment j'allais faire pour rentrer. Le concert démarrait à 19h30, je crois. Et à 21h, il n'y avait plus de train pour regagner Montpellier. Donc du coup, j'ai arpenté la ville et je voulais absolument retrouver

0: et la tombe de Brassens. Absolument. Donc, du coup, j'étais au cimetière marin de Sète. Bon, il n'est pas enterré au cimetière marin. Paul Valéry, le poète, en fait, est enterré là-bas. Mais par contre, lui, il est enterré dans un autre cimetière. Et finalement, je me suis renseigné. Les gens sont super sympas. C'était l'été.
1: Mais on peut se permettre, on peut se permettre de se balader,
0: de
1: comme
0: flâner,
1: ça,
0: et etc. Ouais, ouais. Et donc, du coup, j'ai demandé, quelqu'un m'a dirigé. Et puis voilà, je suis parti sur la tombe de Brassens. Pourquoi ? Parce que Brassens, c'est un univers. Bon, déjà, c'est le langage. C'est la maîtrise du langage.
1: Mais ça parle au. À vous qui
0: exactement,
1: qui avez une
0: je
1: formation
0: veux dire,
1: littéraire.
0: Une formation littéraire et ben, c'est aussi la découverte de mots, d'expressions que je ne connaissais pas du tout auparavant, en fait, et qui m'a poussé à aller prendre un dictionnaire pour essayer de voir mais de quoi il parlait, en fait. Et là, ce morceau en particulier qui était inspiré par un poète français du 19e, L'Orage, on va dire, c'est une sorte d'histoire d'amour, une amourette en fait. C'est pas vraiment une histoire d'amour, c'est une amourette qui dure une nuit d'orage justement. Et enfin, je laisse le soin vraiment aux éditeurs de les découvrir parce que si j'en parle, je risque d'y passer des heures en fait.
1: Mais non, allez-y, n'hésitez pas.
0: Donc la chanson, sans rentrer vraiment dans les détails.
1: On a l'impression qu'il y a des métaphores aussi, on ne sait pas.
0: Énormément de métaphores en fait, et surtout la fin.
1: Je n'aime pas les. Il parle de. Du mauvais temps,
0: du mauvais temps, il
1: part
0: du pourquoi ? Parce que c'est peut-être le plus bel amour en fait qu'il a connu de toute sa vie. En fait, c'était par mauvais temps.
1: Okay.
0: Par mauvais temps, donc il se trouve que sa voisine, qui dont l'époux est un représentant de Paratonnerre, en fait, donc c'est ça l'histoire. Et donc la voisine qui vient frapper à sa porte le soir parce qu'elle a peur de l'orage, et lui, il la réconforte. Il la réconforte, et c'est là cette amourette en fait qui dure un temps d'orage. Et ce soir-là, son mari avait tellement fait d'affaires, d'ailleurs, il le dit dans la chanson, qu'il était devenu millionnaire, et donc il l'avait emmené vers des cieux toujours bleus où il ne pleut jamais. Et donc voilà, il parle un peu de son regret en fait de cette histoire d'amour. Mais c'est amusant en même temps et c'est très poétique. Donc bah, ça avait le pouvoir en fait de conjuguer ces deux-là. En fait.
1: Ah
0: c'était le ton de l'humour, mais la poésie ne perdait pas du tout son sens. En fait. C'est ça que je trouve admirable chez lui.
1: Donc nous écoutons L'Orage par Brassens.

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1: C'était Georges Brassens dans L'Orage, et nous sommes déjà arrivés

0: beaucoup, Rohini Rai, d'avoir passé ce moment avec nous. Et revenez nous voir, hein, parce que votre playlist, elle était vraiment somptueuse. Et merci beaucoup à Shiv d'avoir assuré avec brio la partie technique de cette émission. Et il nous reste un petit peu de temps, on va terminer par un autre morceau de Brassens. Je vous laisse
1: D'abord, merci beaucoup de m'avoir reçu dans votre émission. Ça fait vraiment un plaisir d'être là, en fait. Je me suis vraiment amusé, en fait, je dois le dire. Et donc là, on va passer au copain d'abord. Et bon, copain un jour, copain toujours, en fait. Et avec Brassens, je laisse découvrir cette fois-ci. Parce que je pense que les gens connaissent quand même un petit peu mieux, peut-être un peu mieux que l'orage.
0: C'est peut-être la chanson la plus connue de
1: sans doute. Les amoureux des bancs publics aussi, je pense. Chanson pour l'Auvergnat. Donc il y a quelques titres qui sont des standards maintenant de Brassens.
0: Et merci beaucoup chers auditeurs de nous avoir écoutés. On se retrouve dimanche prochain et d'ici là, prenez soin de vous.

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1: Merci de nous écouter, il est 18h.

0: Le journal vous est présenté par Lovina Sophie. Lovina, bonsoir.
1: Bonsoir Josian, bonsoir à tous.
0: On débute avec les titres.
1: À Paille, ce matin, un motocycliste fauché mortellement, 109 victimes de la route à déplorer depuis le début de l'année. Lutte contre le blanchiment, Maurice et le Rwanda renforcent leur coopération financière. À l'étranger, inquiétude au sein des BRICS, le conflit au Moyen-Orient au cœur du sommet, Narendra Modi préserve une fragile unité. En English Premier League, derby choc ce soir à Manchester entre United et City. Merci de nous rejoindre pour cette édition. La route a fait une nouvelle victime, la 109e cette année. Ce matin, à Sorèze, un motocycliste d'une quarantaine d'années a perdu la vie après avoir heurté un poids lourd d'une compagnie sucrière qu'il essayait de doubler. Selon un témoin, le motocycliste, un habitant de Circonstance-Saint-Pierre, aurait percuté la roue arrière du camion. Le chauffeur ne s'est pas rendu compte de l'accident et s'est arrêté un kilomètre plus loin. Le SAMU est arrivé 5 minutes après l'accident, mais le motocycliste, qui souffrait de graves blessures à la tête, est décédé en route pour l'hôpital. Des témoins se sont confiés à Kevin Tapessard.
2: Camion à Chilo 3, j'aime l'air. Je suis à Tizis à gauche, derrière camion. Je ne suis pas trop lisse de ce long de moi. Je peux coller le camion là, arriver une dernière route doublée. Mais le camion, vu qu'il est la montant, il ralentit. Vitesse pour jusqu'à temps, il y a une batterie en plein à gauche. Il est en bas, il s'y est. Le
3: camion n'a pas entendu.
2: Le camion, oui, il a une arrêté devant. Non, il va se même connecter.
3: Il y a un signal à dire que ce n'est pas toi, il y a une arrêté.
1: Le gouvernement.

0: Mauricien a pris acte du projet de protocole d'accord entre la Financial Intelligence Unit de Maurice et son homologue du Rwanda. Cet accord vise à faciliter l'échange de renseignements financiers de manière spontanée ou sur demande, ceci afin de lutter contre le blanchiment de capitaux et les multiples possibilités d'infractions financières. Il faut savoir que Maurice et le Rwanda sont deux plaques tournantes du continent africain en ce qu'il s'agit d'investissement et de finances. Les explications de Jean-François Lekning.
1: Plus de place pour des zones d'ombre. Ce futur accord permettra aux enquêteurs mauriciens et rwandais d'échanger des données bancaires sensibles, sur demande ou de façon spontanée, dès qu'une anomalie est repérée. Puisqu'aujourd'hui, la criminalité financière est transfrontalière, cet accord donnera une base légale aux deux cellules d'intelligence financière pour qu'elles puissent tracer les capitaux douteux avant qu'ils ne disparaissent dans des circuits opaques. C'est un signal fort pour la crédibilité de nos deux places financières, Port-Louis et Kigali aspirant à servir de modèle en Afrique. Au-delà de la traque au capital sale, ce protocole d'accord prévoit également des formations communes et des transferts d'expertise pour les analystes des deux pays. Une manière de muscler l'arsenal réglementaire face aux exigences internationales.
0: Il y a 6 ans, le 25 juillet 2020, le MV Wakashio provoquait la pire marée noire de l'histoire de Maurice, mais il déclenchait surtout une vague citoyenne sans précédent. Le 12 septembre 2020, des dizaines de milliers de compatriotes étaient descendus dans les rues de Maïbo pour crier leur colère et défendre leur lagon. 6 ans plus tard, si l'odeur du fioul s'est évaporée, la flamme de la mobilisation reste bien vivante. Rassemblés hier au Maïbo Waterfront autour de la plaque commémorative, les membres de Résistance et Alternative ont rappelé que ce sursaut écologique a transformé l'agenda politique avant d'appeler la population à faire entendre sa voix à chaque fois que c'est nécessaire. Écoutez David Sauvage, le coordonnateur de Résistance et Alternative. Il est au micro de Madvi Jagornet.
2: Ici, pour Ban qui partit présent, nous sommes dans une usine, les PEP. C'est une zone de mobilisation. On rappelle qu'ils ont là les décrets interdits, que nous faisons désobéissance civile pour prendre en main, finalement, nous Ban trésor vivant. C'est une manifestation que Ban demande politique qui est très faux. Je crois que c'est un moment très positif pour montrer qu'il y a les PEP en mouvement, mais l'ICA prend ce destin en main. Pas hésiter quand Ban différents, l'association, mouvement politique, académique, travailleur, pour prendre ça en main.
0: Dans un autre registre, il y a 2 siècles, des navires quittaient l'Inde en portant avec eux des rêves, des espoirs et tout un héritage. Ce week-end, leurs descendants venus des 4 coins du monde se sont retrouvés à Maurice autour d'un même objectif, renforcer les liens au sein de la diaspora indienne. C'était tout l'enjeu de la 16e Convention internationale de la Gopio, l'Organisation mondiale des personnes d'origine indienne, qui a réuni des représentants de l'Inde, de Malaisie, d'Afrique du Sud, du Japon, du Canada et de plusieurs autres pays. Cette histoire de migration a donné naissance au fil des générations à une diaspora indienne d'envergure à travers le monde. Écoutez Chandra Prakash Dosoy, le président de Gopio Maurice.
3: Nos sociétés peuvent faire un challenge extraordinaire, plusieurs. Il y a un social challenge, économique challenge, plusieurs challenges. Et nous là, pour préparer le terrain, pour faire face à ce bon challenge-là. Et Gopio, son mission, une de ses missions, c'est ça même. Consolide la diaspora indienne et prépare la diaspora et la nouvelle génération pour future challenges, ça qui nous appelle.
0: Le président de la République d'Aram Gokul a pour sa part rappelé que la migration est aujourd'hui un enjeu mondial, tout en soulignant qu'elle a largement contribué à façonner l'île Maurice d'aujourd'hui. Il a appelé à aller au-delà du multiculturalisme pour favoriser davantage le dialogue et l'interculturalisme entre les communautés. Des propos recueillis par Ashita Regu.
4: Mauritius is not immune to these wider currents.
5: Maurice n'échappe pas au mouvement migratoire actuel. La migration est profondément ancrée dans notre histoire. C'est aussi ce qui a façonné le pays que nous sommes aujourd'hui. Notre responsabilité est donc d'aller au-delà de la simple gestion de la diversité pour favoriser le dialogue, les échanges et un véritable sentiment d'appartenance à une même société.
0: Facebook et Instagram renforcent la protection des moins de 18 ans aux États-Unis. Parmi les nouvelles mesures, une limite de 2 heures par jour, le blocage des applications entre minuit et 6 heures, la coupure des notifications pendant les heures de classe et le masquage du nombre de likes. Les contrôles parentaux et la vérification de l'âge seront également renforcés. Ces mesures résultent d'un accord entre Meta et plusieurs États américains. Elles ne sont pas pour l'heure applicables à Maurice, mais pour le ministre des TIC, Avinash Ramtohal. Les risques liés à une utilisation excessive des réseaux sociaux concerne les jeunes partout dans le monde. Le gouvernement mauricien accueille donc favorablement le principe de mesures renforçant leur protection. Il est au micro d'Adrien Valère.
6: Qu'il y ait un jeune qui est dans l'Amérique, qui est dans l'Angleterre, qui est dans l'Inde, qui est dans Maurice, tout bon jeune.

0: peuvent faire face au même problème parce que plateforme-là, il y a une plateforme qui est globale. Nous pensons qu'il y a vu une représentation qui fait et aussi un expert, un conseil par rapport à l'impact sur la santé. La santé d'une personne en Amérique, en Inde, à Maurice, nous peut cause la santé d'une personne, d'un humain. Il accueille favorablement. Nous pensons bien sûr qu'il y a un parent pour un aussi un petit peu plus beaucoup de contrôle et aussi assurance de qui a fait, qui est, que les enfants peuvent accéder. Ça a une implication-là. Il peut aussi le TikTok, le YouTube, Snapchat, possiblement, ben AI platforms qui m'ont enfants servi. Pour une ben contrôle un peu plus poussé, l'eau, ben accès pour ben personne. Par exemple, ben compte qui est détenu par ben teenagers, je suis capable d'accéder à sa ben site-là, là-bas, l'eau, une limite journalière entre minuit à 6 heures. Possible qu'il m'éta pour aussi déployer ça à travers ben plusieurs pays encore.
1: À l'étranger, la situation au Moyen-Orient s'est invitée au sommet des BRICS à New Delhi. Plusieurs membres de cette organisation qui rassemble des économies émergentes de la planète sont parties prenantes au conflit, comme l'Iran et les Émirats arabes unis. Le sujet a été abordé et mentionné dans la déclaration commune entre dirigeants restant très flou, comme un signe du grand écart entre les membres de l'organisation sur le sujet. Et puis, un mot sur la English Premier League avant de terminer. Tous les regards seront tournés vers Old Trafford ce soir pour le derby de Manchester. Les Red Devils affrontent Manchester City. Après 3 journées de Premier League, Manchester United occupe la 11e place du classement général. Les Red Devils réalisent un début de saison mitigé avec une victoire, un nul et une défaite. Benito Paris.
2: Un derby qui s'annonce intense et qui devrait se jouer sur pas grand-chose, l'affrontement entre Manchester United et Manchester City reste difficile à déchiffrer. Les dynamiques sont différentes, néanmoins à Old Trafford, les Diables Rouges partiront légèrement favoris. Ils restent sur 2 victoires consécutives face à City. L'entame de la saison en championnat pour les coéquipiers de Bruno Fernandes est pour le moins erratique. Après une défaite d'entrée contre Hull, ils se sont bien repris face à Ipswich avant de se faire rejoindre in extremis par Everton dimanche dernier. La balade européenne de jeudi a certainement fait du bien au moral. L'équipe possède de la qualité et a déjà démontré sa capacité à se transcender dans les grandes occasions. Toutefois, la défense, qui a déjà encaissé 6 buts, devra être plus solide, car en face, City arrive avec une attaque qui fait peur, allant des consorts sont déjà dans le rythme. Hormis la défaite contre Arsenal dans le Community Shield, les Citizens sont invaincus en championnat et en Ligue des Champions. Maresca semble avoir trouvé la bonne formule, sauf Jérémy Doku incertain. Le technicien italien qui sera son premier derby mancunien pourra compter sur la plupart de ses joueurs. Après les rendez-vous européens et avec 2 jours de récupération de plus, la fraîcheur physique plaide en faveur de City, la maîtrise collective aussi. En tout cas, le derby de dimanche sera un vrai test grandeur nature pour les deux clubs. Une victoire donnera confiance pour la suite du championnat.
1: Voilà qui conclut ce journal. Merci à Martine et Yadj à la réalisation. Je vous retrouve à 19h pour le Flash en créole.
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18h passées de 12 minutes sur les ondes de AM1 et RM1. Je vous donne tout de suite les avis de décès. On nous prie d'annoncer le décès de M. Moti Nela. Décès de M. Moti Nela, aussi connu sous le nom de Gyan, âgé de 84 ans. Le convoi sortira de sa résidence à route Vodage à Bambou demain à 10h pour se rendre au crématorium de Médine Bambou. Décès de M. Moreau Serge Louis. Décès de M. Moreau Serge Louis, habitant au numéro B2 circonstance à Saint-Pierre, âgé de

de 87 ans. Le convoi sortira de la chapelle ardente d'Eliensson à route royale à Beaubassin demain à 10h30 pour se rendre en l'église de Saint-Pierre-Eslien à Saint-Pierre et de là au cimetière de Paille. Décès de Madame Oumaouti Lux, née à Goulab, aussi connue sous le nom de Baboun, âgée de 78 ans. Le convoi sortira de sa résidence à l'avenue Cadillac, l'agrement Saint-Pierre, demain à 14h pour se rendre au cimetière de circonstance. Décès de Monsieur Prakash Debi, aussi connu sous le nom de Prakash, habitant à la rue Sir Charles Lees à Rosil, ex-propriétaire du magasin Dabi à Rosil, âgé de 78 ans. Le convoi sortira de la chapelle ardente d'Eliensson à route royale à Beaubassin demain à 14h30 pour se rendre à l'incinérateur de Chebel. Décès de Monsieur Michael Maurice, aussi connu sous le nom de Mika, âgé de 74 ans. Le convoi sortira de chez son fils, Monsieur Louis Clifford Maurice, à la cité CHA, à Herbe Corail numéro 9, Terre Rouge, demain à 15h pour se rendre en l'église de Saint-Joseph à Terre Rouge et de là au cimetière de Bois-Marchand. Décès de Monsieur Louis-Georges Mascareigne, aussi connu sous le nom de Georges, âgé de 69 ans. Le convoi sortira de sa résidence à Philippe Lane, Cascavel, demain à 15h pour se rendre en l'église de Saint-Sauveur à Bambou et de là au cimetière de Saint-Sauveur à Bambou. Décès de Madame Marie-Hélène Dinou, née Malia, aussi connue sous le nom de Hélène, âgée de 98 ans. Le convoi sortira de chez sa nièce, Madame Christine Benoît, au numéro J9 NHDC Mort d'Albert, demain à 13h pour se rendre en l'église de Saint-Patrice à Plaine-Magnan et de là au cimetière de Saint-Jean. À toutes ces familles endeuillées, l'MBC présente ses plus vives condoléances.

18h passées de 15 minutes, je vous donne tout de suite la météo. Communiqué de la météo pour Maurice et Mia à 16h30 en ce dimanche 13 septembre. Situation générale, un courant d'air léger circule sur notre région. Prévision pour les prochaines 24 heures, beau temps dans la soirée, mi-couvert durant la nuit et demain matin, avec devenant parfois nuageux à l'est, au sud et sur le plateau central avec quelques ondées occasionnelles. La température minimale sera entre 14 et 16 degrés sur le plateau central et entre 18 et 21 degrés sur les régions côtières. La température maximale sera entre 20 et 23 degrés sur le plateau central et entre 25 et 28 degrés sur les régions côtières. Le vent soufflera du secteur sud-est d'une vitesse de 15 km/h se renforçant demain. La mer sera agitée au-delà des récifs avec des houles du sud-ouest de l'ordre de 2 mètres. Information supplémentaire, un front froid s'approche des Mascareignes et apportera un temps venteux demain soir. Après le passage de ce système, un fort anticyclone occasionnera un temps venteux et une baisse relative dans la température en journée à environ 3 degrés. La marée sera haute demain à 2h12 du matin et 14h10. La marée sera basse à 20h54 et demain à 8h10. Le soleil s'est couché à 18h03 et le soleil se lèvera demain à 6h07. La pression atmosphérique à 16h était de 1019 hectopascales. Voyons maintenant les couleurs du ciel pour Rodrigue. Situation générale, un vent léger à modéré souffle sur la région, essentiellement beau pour les prévisions pour les prochaines 24 heures. La température minimale sera entre 17 et 20 degrés et la température

maximale sera entre 24 et 27 degrés. Le vent soufflera du sud-est d'une vitesse de 25 km/h et de 15 à 25 km/h. La mer sera agitée au-delà des récifs avec des houles du sud-ouest de l'ordre de 2 mètres. Information supplémentaire, un front froid s'approche des Mascareignes et apportera un temps pluvieux demain soir. Après le passage de ce système, un fort anticyclone occasionnera un temps venteux et une baisse relative des températures à environ 3 degrés pendant la journée. La marée sera haute à 2h06 et 14h15 et la marée sera basse à 20h03 et 8h08. Le soleil s'est couché à 17h41 et le soleil se lèvera demain à Rodrigue à 5h44. Voyons maintenant la couleur du ciel pour Agaliga. Situation générale, des nuages venant du sud-est influenceront le temps local durant la nuit et demain matin. Prévision pour les prochaines 24 heures, période nuageuse cette nuit et demain matin avec des averses passagères. La température minimale sera d'environ 23 degrés. Le ciel s'éclaircira graduellement dans l'après-midi. La température maximale sera d'environ 30 degrés. Le vent soufflera du sud-est d'une vitesse de 25 à 35 km/h avec des rafales sous les averses. La mer sera forte avec des houles du secteur sud de l'ordre de 2,50 m. Les sorties en mer sont déconseillées. La pluviométrie durant les dernières 24 heures à Agaliga était de 0,3 mm. Marée haute à 17h16 et 5h45. La marée sera basse à 23h23 et demain à midi 4. Le soleil s'est couché à Agaliga à 18h10 et le soleil se lèvera demain à 6h08. Nouvelle tasse, bulletin PCR pour Maurice qui finit tirer à Zodi à 5h-15. Les temps l'Olamia pour prochaine 24 heures dans la soirée. Les temps pour bon. Après, pour capable gagner, ban t'il applique occasionnel. Divan pour souffler depuis sud-est à une vitesse 15 km/h. Les pour rang faut aussi 10 mai. Dans ban lagon, la mer praticable. On dit au brisant aussi la mer praticable. Toutefois, pour ban la houle depuis sud-ouest de l'ordre des 10 mètres en déo brisant. La marée les pour haute à 10h12 du matin et que demain 10h10 dans l'après-midi. Et la marée les pour bas à 9h-5 à soir et que demain à 8h10. Alors voilà, c'est tout comme nouvelle du temps, les amis. Je vous retrouve dans un petit moment sur AM1 pour votre émission Slow et Légende. Et je vous laisse avec toute l'équipe de Barreau Paraître la Vie pour la suite de l'émission.

Parce que c'est toi, ça c'est la voix de Axel Red. Les amis, alors on débute à cette émission Slow et Légende avec moi-même, Presley Omar. On va être ensemble jusqu'à 19h, les amis, à vous à balancer pas mal de souvenirs et slow, comme on dit. On a débuté cette émission avec la voix du groupe Air Supply avec All Out of Love. Et puis on a enchaîné avec également Aaron Neville avec cette magnifique chanson Save the Last Dance for Me. Et là, juste avant, vous venez d'écouter.

écouter la voix de Axel Red avec Parce que c'est toi. Et on a reçu un petit message un peu plus tôt de Marie-Ange du côté de Saint-Pierre qui nous écoutait un petit peu plus tôt. Ben, j'espère qu'il est toujours à l'écoute, qu'elle est toujours à l'écoute. Elle a dédié la prochaine chanson à la famille qui nous écoute, Eddie, Jenna, Jean-Philippe et toute l'équipe. Merci beaucoup à Marie-Ange. Et on va être ensemble avec que des bons souvenirs, les amis. On va enchaîner tout de suite avec le groupe Boys to Men, Four Seasons of Loneliness. Vous pouvez nous envoyer vos petits messages sur le 52 51 93 47.

boys band de tous les temps avec cette magnifique chanson Four Seasons of Loneliness, Boys to Men. Petit rectificatif au numéro, avec le numéro de téléphone. Alors, si vous voulez nous envoyer un petit message, envoyez-nous sur le 52 51 72 69 52 51 72 69, les amis. Je vais être à votre service pour lire vos petits messages en direct. Allez, on enchaîne avec la voix de Ariana Brunny avec ce titre repris de cet titre là, Je l'aime à mourir, de Francis Cabrel.

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Someone You Love avec la voix de Lewis Capaldi pour vous sur les ondes de AME. Et c'est avec cette belle chanson qu'on va se dire au revoir et on va se donner rendez-vous la semaine prochaine pour une nouvelle émission de Slow et Légendes. Je vais laisser ma place à Clovis qui va venir vous accompagner à partir de 19h juste après l'émission Lumière et Vie. Sur ce, fais bon chifi, fais bon garçon, même si nous pas trouvé, nous peut t'en dire. Bye bye.

0: Bonsoir et bienvenue à notre émission Lumière et Vie. Lumière et Vie, magazine catholique qui passe chaque dimanche sur AME. En ce dimanche 13 septembre 2026, Florian au micro et Betty à la régie. Comme cette semaine a été monopolisée par le passage du bienheureux Jacques-Désiré Laval et que notre thème ce soir, c'est « Ensemble avec Père Laval pour une société plaisiste et fraternelle », nous avons le plaisir de recevoir en studio de l'association Caritas, Madame Anna. Bonsoir Anna.
1: Bonsoir Florian.
0: Alors, avant de commencer, raconte-moi un petit peu, présente-vous, qui vous fait.
1: Alors, moi, c'est Anna Piani. Moi, dans le service de Caritas, ça fait 20 ans. Moi, accompagne ma famille, accompagne les autres sécurité sociale, accompagne les autres pour les gains de logement. Et puis, surtout, écoute les bonnes difficultés, écoute les bonnes souffrances. Voilà, c'est un petit peu ça que nous fait à Caritas.
0: Alors, quand nous avons ce thème pour Père Laval, et si nous ou bien ou même nous suivons un petit peu la messe avec notre évêque, nous nous causons beaucoup justement sur une société plaisiste et nous nous causons la fraternité, c'est-à-dire la solidarité, et surtout une bien cause la pauvreté. Donc moi, ça fait qu'une frappe moi qui quand il dit que la pauvreté c'est pas un choix et qui bien souvent nous tenons du monde dire ça l'histoire dire pour comment y était ça de votre expérience qui est capable de dire l'eau ça.
1: Alors ça. Moi aussi ça travaille moi beaucoup parce qu'à chaque fois nous comme si nous mettons l'étiquette le bonne personne là nous dire l'incontent les papiers les faire zéphore les papiers mais moi tous les temps on me dit nous besoin à la racine ça va du monde nous besoin à lire toute l'histoire qui fait de ton corps comme ça nous pas capable d'exister bon jugement nous besoin connaître lire l'histoire la personne connaît parce que si par exemple moi j'ai une famille qui m'accompagne dans 5 enfants. Si un mari qui, depuis grand matin, se a dormi tantôt, il est bouddhiste dans quoi l'enri, il peut crier crapaud. Comment femme-là est capable de vivre comme si nous disait qu'il peut vivre dans la paix, il peut dans la paix là. Mais il y a une autre famille encore qui, 11h du soir, samedi dernier, appelle moi, qui est propriétaire de mes clés d'eau, il reste grand bois. Mais tout ce monde a fait là, quand nous trouvons une souffrance là, nous dire, Zut qui nous choisit, ce n'est pas Zut qui nous choisit ça. Zut, tu comptes pareil comme nous, vivre comme tout le monde.
0: Il y a une autre perception aussi qui dit que dans Maurice, il y a une bonne misère. Je dors bien. Qui vous dit alors là?
1: Mais ça, c'est faux. C'est faux parce que moi, comment me dire, ça fait 20 ans que je suis dans le service Caritas.

0: les jours nous rencontrer sur quartier pauvreté nous peine assez pauvreté bande du monde qui nous dit nous peine en casse nous n'a pas de pauvreté et n'a pas de vieille personne nous n'a pas de pauvreté qui vraiment bande du monde super reste dans conditions qui vraiment vraiment qui nous pas capable même comprendre comment bande du monde peut capable vivre dans pauvreté comme ça.
1: Donc quand on peut mentionner bande vieille du monde ça veut dire bande du monde qui se laisser pour compte
0: et... laisser pour compte oui se laisser pour compte tout ça il y a bande du monde aussi qui nous une bande vieille du monde qui se paye une pension mais une pension comment peut finir ses enfants qui peut finir ça c'est un fléau que nous peut trouver beaucoup bande vieille personne avant hier moi j'ai un camarade qui nous venait nous dire comment il peut passer un moment difficile avec ses enfants puis endetté c'est pas évident.
1: Alors, de l'autre côté, c'est une organisation non gouvernementale et vous êtes capable d'apporter l'écoute, je suppose, il y en a l'écoute qui se passe. Comment ça va passer, ça, l'écoute-là?
0: Oui, nous écoutons la personne, nous accompagnons lui aussi, nous demandons lui aussi, comme si l'accompagnement nous accompagne lui, comment on fait dire, oh, nous faisons des morts aussi. Vous êtes capable de gagner un logement, nous accompagnons eux dans un SDC, vous êtes capable de gagner un logement. Et puis nous accompagnons eux de secrétaire sociale parce qu'il y a beaucoup de pauvres, je ne sais pas qu'ils ont été là, comme si là nous connaît que le gouvernement peut donner une school, ban chai, tout ça, mais ban du monde là, des fois, je pas connaît quand j'étais allé, plus gros difficultés qui nous gagnaient, quand ban du monde là allait, demande je prévois l'adresse, mais c'est ban du monde là, je peine ni
1: fixe.
0: Courant, ni de l'eau, qui prévois l'adresse pour gagner, je peine à casse à banque, je peine à statement, ça fait beaucoup, mais des fois, au niveau Caritas, moi, me donne l'adresse, la paroisse, les lâches de l'île Vinci à la paroisse.
1: Mais finalement, une disparité entre Banque et Sécurité sociale et la réalité, parce que si la personne n'a pas de maison, n'a pas d'électricité,
0: de l'eau,
1: mais comment ces personnes-là vivent au quotidien?
0: C'est ça, je vis d'une pauvreté extrêmement terrible, terrible, comme si... Moi, mon ami m'a accompagné, qui est dommage là qu'ils étaient séparés. Ils résident dans la case, incroyable. Moi-même, quand j'ai visité ça, on s'est dit 2024, est-ce qu'il y en a du monde en couple et vivre dans une condition comme ça, dans la chambre, la même avec quatre enfants, la même Lily, la même qui mangeait, la même tout, les pénales, il y en a la bougie, les bizarres, il y en a la bougie, les pénales de l'eau, non, rien.
1: Alors, justement, mardi, lors de la messe à Sainte-Croix, dans les deux messes, a été mentionné que. Le père Laval, l'itina, le sens de l'écoute, c'est parce qu'il connaît écouter qu'il est capable de gagner, parce que pas oublier que ça m'a affranchi là. Déjà, communication, c'était pas évident. Allons dire que de nos jours, je communique bien, chacun comprend son camarade. Donc, mais est-ce qu'il ou tout seul ou fait ça l'écoute là? Est-ce qu'il y en a d'autres personnes qui accompagnent nous? Est-ce qu'ils ont une formation pour savoir écouter? Comment ça se passe?
0: Alors moi, au début, avant de rentrer en Caritas, je fais ma formation avec Jean-Luc Adolphe. Avec Pierre Franchette, mon gars beaucoup de formation sur l'écoute, mon fait l'écoute active aussi, et puis Caritas donne une bonne formation, Caritas nationale donne une bonne formation, et moi pas fait ça tout seul, nous amène les autres personnes aussi, par exemple là nous avons le président qui écoute ban du monde, l'année dernière nous tu fais ban écoute spirituelle avec ban famille là, comme si nous écoutons pour nous capables comprend à partir de là l'année dernière nous tu écoutes des familles qui se ban ne vont pas encore baptiser. J'ai des enfants baptisés, il y a des enfants qui passent moi une catéchète aussi, moi fais catéchisme pour mes enfants Nicodème. Dimanche, nous avons des enfants qui me prennent baptême pour Nathanaël. Comme si nous écoutons ben parents là, nous trouvons que vous êtes comme si vous êtes manque, là je dis à nous, là nous accompagnons quand l'évêque qui peut dire qu'il peut l'avoir, les catéchistes ben, du monde. Mais nous aussi nous faisons ça à la paroisse, Caritas aussi nous fait un accompagnement du monde, si nous n'avons pas encore baptisé, pas encore fait la première communion, pas encore confirmé, nous accompagnons, pas une écoute.
1: Et justement, est-ce que vous savez nous faire ça à l'accompagnement là, à l'écoute là, ou bien c'est une équipe
0: Non, nous avons l'équipe, comme on dit, nous avons nos présidents, nous avons l'équipe qui fait ça.
1: Et combien de fois par semaine vous venez faire l'écoute?
0: Moi, je travaille de lundi à vendredi. C'est lundi, je ne peux pas vous écouter. C'est un moment qui, comment dire, il y a un petit peu plus, comment dire, il dépasse moi. Moi, on va essayer avec Frère Krishna. Il y en a Frère Krishna aussi qui il y a une fille franciscain. Il écoute bonne personne, lui aussi. Et puis, moi, il y a Géraldine, la présidente, lui aussi. Okay. Ça, il écoute bonne personne. Là.
1: Bon, ça c'est au niveau de l'écoute et de l'empathie. Mais qu'en est-il quand Bandafla demande un peu plus le cadre légal pour... Donc, comment vous procédez à ce moment-là?
0: Alors, moi, donne-moi un exemple.

0: nous tenons une famille qui m'a accompagné. Quand m'a accompagné, il m'a trouvé que ses enfants pas encore déclarés. Alors, moi, accompagné, nous, à Chenday, nous faisons souvent des morts pour les capables de déclarer ses enfants. Mm-hmm. Oui, nous faisons des morts et déclarer ses enfants.
1: Et finalement, vous faites beaucoup de choses dans la vie de ces personnes-là.
0: Ah oui.
1: Et est-ce qu'à un moment donné, vous pas senti ça fort de la vie, une lourde aux épaules, ou bien vous arrivez faire une activité qui est comme ça? Parce que j'imagine, si tous les jours ou dans sa chose-là, donc arrive un moment, vous pensez que moralement,
0: oui,
1: c'est pas évident pour vous.
0: C'est pas évident, mais comment je dépose à chaque année, ça veut dire tous les années, nous avons une retraite, ça veut dire personnellement. Pour nous, pour moi, nous allons pendant 3 jours, nous allons déposer tout. Pour nous capables, pendant une année, nous refaire. Et puis aussi, quand moi le déposer dimanche à la messe. Je dépose tout pendant la messe dimanche, parce que là, quand moi pas capable, moi me dire, il y a un moment, une fois, moi, je visite une famille qui ne m'a pas capable, moi, je disais, téléphone frère Krishna. Mm-hmm. Moi, je dis, voilà, frère Krishna, là, mon dépassé, là, écoute-moi. Ou Géraldine.
1: Alors, très passionnant ce débat. Alors, nous faisons une petite pause et puis nous revenons lors de nos discussions concernant la pauvreté et la société pour une justice et de fraternité.

0: Alors, après cette belle chanson de Père Laurent Rivette, Bien appelé grand l'amour, donc une santé qui est justement illustrée, tout ce qui nous fait que tendez, ben, nous continuons. Déjà, où ça, au lieu de rencontre
1: Dans la cour de l'église Sacré-Cœur, c'est la case Espérance.
0: La case Espérance. Oui. Alors, si nous bien comprenons, donc Caritas, c'est une association d'église, un mouvement d'église.
1: Oui.
0: Est-ce que c'est national seulement ou bien international aussi?
1: Oui, international.
0: International.
1: International.
0: Mais ça arrivait que tu étais dans une bonne rencontre avec justement d'autres Caritas, d'autres pays ou bien des îles de l'océan Indien.
1: C'est la secrétaire générale, Patricia Adèle Félicité, c'est elle qui fait les déplacements. Et puis aussi, nous nous rencontrons tous les 3 mois avec nos coordinatrices, comme si pour prendre nouvelles, donner nouvelles. Et puis, nous avons tout Caritas, nous en contact avec tout le monde Caritas de l'île Maurice.
0: Et je suppose avec l'Internet maintenant, c'est un peu plus facile.
1: Oui.
0: Alors, Simone, bien écoute-toi là, donc une cause Dieu, une cause parfois quand on n'est pas capable de déposer. Donc, ça veut dire Dieu a une place très importante dans la vie de tous les jours.
1: Oui. Oui.
0: Et comment arriver à faire un discernement, prendre une décision? Est-ce qu'il arriver qu'il y a des gens qui pas genuine qui viennent? Comment ça passe?
1: Bah oui, c'est très très difficile. C'est vrai, c'est une bonne question parce qu'il y a des fois, disons comment prendre une décision, pas qu'à prendre les mots tout seul parce que moi j'ai une autre coordinatrice avec moi. Mon besoin de demander si c'est capable, des fois nos points de vue pas pareil, capable de dire peut un peu trop soutien ban là, on besoin les autres. Mais quand arrive ce moment là, comment me dire, comme si mon mentor c'est Frère Krishna et Géraldine, des gens qui bien soutenir moi, et puis aussi là me dépose, moi demande le Seigneur, c'est toi qui va me faire le discernement de voir si c'est vrai ou si c'est faux. Il est capable, c'est faux aussi parce que beaucoup de difficultés nous gagnons du monde, dire quand nous donne des bonnes affaires, je peux le vendre, mais si moi pas donne lit, est-ce qu'il me les du monde là dormir, ses enfants vendre vite. Alors ça, là, moi,

0: Comme ça, Seigneur, moi je donne, tu fais les restes.
1: Et dans tout ça, man, personne qui ont rencontré, est-ce qu'il est arrivé qu'il ben des mon récit sorti de ça problème qu'ils étaient là ou bien ou trouver qu'il quand même ça prend les temps, comment ça va se passer?
0: Ça prend beaucoup les temps, mais c'est sorti. Par exemple, nous avons une famille qui nous accompagnait, ils nous envoient pas à l'école parce que nous fait toutes des morts, même les chivines et nos caritas. Aujourd'hui, sa famille là, l'ingène la case, elle a décédé de Goodlands. Tous mes enfants bien sortis. Et lui aussi, il peut donner un coup de main dans Caritas, dans Grand B.
1: Donc, il y a une success story qui est venue.
0: Oui, so.
1: Alors, dis-nous, où vient-là de lundi à vendredi, de quelle heure à quelle heure?
0: De 9h à 14h.
1: Donc, est-ce que vous êtes bénévole? Est-ce que vous êtes
0: non,
1: salarié?
0: Non, on me donne rémunération.
1: Est-ce que tous les gens qui viennent dans Caritas, ce sont des salariés ou bien il y a aussi des bénévoles?
0: Non, non, il y a bénévoles, il y a que des coordinatrices qui est rémunérée. Dommage, il y a une coordinatrice qui est partie depuis juillet. Là, nous, à la recherche, les restes bénévoles.
1: Donc, peut-être l'occasion de passer, de faire une annonce.
0: Oui, on a déjà fait l'annonce, on demande. On a eu, mais là, on va faire les tri. Là.
1: Oui. D'accord. Maintenant, sinon, ben bénévole, si demain, une personne veut venir aider, qui ben critère qui doit être recherché chez la personne?
0: Non, on n'a pas besoin de critères. On a besoin seulement, besoin beaucoup d'amour pour accompagner ces personnes-là. Mais pour coordinatrice, on a besoin de critères parce qu'elle doit travailler sur l'ordinateur, tout ça, envoyer les mails, tout ça. Mais bénévole, non. Au contraire, on cherche des bénévoles parce que tous les deux mois, on fait caddie chez Winners. On n'a pas de bénévoles. À chaque fois, nous aussi, avec l'âge, tout ça, on ne peut pas. Mais on cherche des bénévoles. Mais comme je vous dis, on vient avec l'amour, c'est ça.
1: Ben, l'appel est lancé, ben, l'auditeur et l'auditrice qui peut écouter nous. Donc, si vous avez un petit temps libre. Sinon, quand vous êtes allé faire caddie, donc, dans le supermarché, c'est de quelle heure dans l'après-midi?
0: Alors, nous commençons le matin, 10h jusqu'à 18h. Mais on demande si même une heure de temps, demi heure de temps.
1: Ça n'est pas nécessaire une journée. Ça n'est
0: pas
1: nécessaire une
0: journée. Pas nécessaire une journée. À tous les rôles. Oui.
1: Donc, si je comprends bien, ça veut dire que vous avez un don pour qui cette association fonctionne.
0: Oui, parce que nous avons 25 familles. Nous avons 35 familles, mais 25 familles qui, comme si.
1: Ponctuelles.
0: Oui.
1: Accompagnées. Ça veut dire que vous avez besoin d'engrais alimentaires.
0: Oui, d'engrais alimentaires.
1: Alors, c'est l'occasion de raconter un petit peu comment ça se passe quand une personne vient frapper à votre porte après l'écoute. Donc, j'ai décidé que c'est vraiment une personne dans le besoin. Quelle est la marche à suivre après?
0: Alors, quand la personne vient, on lui demande qu'est-ce qu'elle a besoin. Pour commencer, on demande où il habite. Alors, il donne l'adresse et les enfants, combien d'enfants elle a. À ce moment-là, quand elle part, on lui donne un colis d'épanage.
1: Et puis donner on fait... le poisson, comme on disait.
0: Oui, voilà. Et puis, on fait un suivi. On va la visiter. Ça, c'est très important pour visiter personne. Oui, on visite la personne. Et puis, quand on finit visite la personne, nous amène ce cas parce que nous avons un comité. Nous passons dans le comité et puis nous faisons l'accompagnement pour 3 mois. Nous regardons s'il y a besoin de travail, nous donnons du travail. S'il y a une mère célibataire, nous accompagnons la sécurité sociale plus capable de gagner une aide sociale. Pendant 3 mois, si nous trouvons qu'il n'est pas encore sorti, même nous continuons. Nous continuons à accompagner les autres jusqu'à ce qu'ils soient capables de débouter les autres pieds. Quand ils débouter les autres, même si vous dites, nous là, bon, ok, c'est mon capable d'aller.
1: Ok. Et, mais sinon, à part de denrées alimentaires, qui vont les autres affaires encore, qui ont besoin pour accompagner Mandibon?
0: Alors, nous avons besoin, nous avons parrainage aussi, nous avons besoin des enfants qui ont l'école depuis un uniforme, ou des enfants qui ont besoin de leçons particulières, ou soit nous avons besoin des enfants aussi qui peuvent faire l'université ou l'école technique, qui ont demandé. Là, nous demandons des sponsors. Nous demandons des sponsors pendant la messe. Et puis, nous avons aussi, toutes les années, jeudi saint, nous demande parce qu'hier, moi, je suis bien contente dans la première lecture, tu dis « partage ton pain à ceux qui ont faim ». C'est ça qu'ils nous demandaient, « partage ton pain ». Nous faisons ça pendant jeudi saint, le jeudi saint, toute l'année.
1: Ok. Et maintenant, nous avons une cause au bandit qui vient vers eux pour l'écoute. Mais qu'en est-il de l'apôtre qui est allé frapper pour gagner un don, pour gagner un kitsuse, pour partager justement, pour être capable de donner ça à bandit dans le besoin là? Le response est positif ou bien c'est pas si facile que ça?
0: Maintenant, c'est pas si facile. Avant, comme si, mais là, c'était un petit peu difficile, mais avec l'aide que Winners nous donne tous les 2 mois, on peut débrouiller avec ça.
1: Et donc, ça veut dire que tu frappes la peau de bonne fille, mais est-ce qu'il y a aussi un individuel qui vient amener un petit quelque chose, un peu de linge?
0: Oui, il y a des personnes qui viennent, il y a des personnes qui sont régulières, qui viennent déposer.

0: même pas beaucoup, un petit argent, ou il y a quelqu'un qui vient. Oui, oui.
1: Une commission, toujours.
0: Oui, il vient venir un colis. Aller, oui, voilà. Oui, il y a des personnes qui viennent donner des colis, il y a des personnes qui viennent dire voilà, moi je viens, je vais sponsor ces enfants-là pour une année.
1: Oh, okay.
0: Oui. Il y a une personne qui dit moi je sponsor ces garçons-là pendant une année, je vais donner tout ce que je peux.
1: Ou une cause aussi, accompagnement scolaire. Est-ce qu'ils ont un bon professeur bénévole qui vient aider ces enfants là?
0: Dans le Center of Learning, nous, là. Dans le Center of Learning, nous,
1: se trouve à
0: Barclay. Il fait depuis grade N jusqu'à collège, qui accompagne bénévolement les enfants.
1: Et je suppose c'est pendant le week-end ou bien c'est...
0: Non, tous les jours.
1: Tous les jours.
0: Tous les jours, oui, il y a même bénévole là-bas.
1: Alors, Anna, nous, bien content. Écoute, ça donne nous un autre regard, parce que bien souvent, nous, qu'il y a une perception de par les ondits que tout va très bien. Mais malheureusement, on dirait qu'il quand même, il y a des personnes qui sont dans le besoin. Et là, l'appel est lancé. Donc, de venir proposer de l'aide comme bénévole ou sinon de venir de faire des dons. Encore une fois, merci beaucoup d'avoir été des nôtres. Donc, merci. Nous remercions pour ce passage-là et nous souhaitons beaucoup de courage et de discernement dans vos missions au sein de Caritas Maurice.
0: Merci beaucoup.

Après ce chant, je vous propose une prière pour la méditation avant de clôturer l'émission. Ô bienheureux Père Laval, toi qui as quitté ta terre natale pour tout abandonner et porter l'amour du Christ aux plus pauvres et aux rejetés de l'île Maurice, apprends-nous à regarder nos frères avec les yeux de la tendresse et de la miséricorde. Toi qui fus médecin des corps et des âmes, viens panser nos blessures intérieures, apaiser nos peines et redonner l'espérance là où règne le découragement. Obtiens-nous du Seigneur cette humilité profonde et cette inlassable patience qui te caractérisait, afin que nous sachions, à notre tour, aller vers les autres sans calcul ni mesure. Libère-nous de nos propres esclavages, la peur, l'ego, l'indifférence, pour bâtir des ponts de fraternité, de pardon et de paix autour de nous. Intercède pour nos familles, pour les malades, pour tous ceux qui souffrent dans la solitude et conforte notre foi sur le chemin de l'Évangile. Amen. Alors, cette semaine-ci a été très riche en émotions, en actions. Quand nous nous sommes racontés pèlerins qui marchaient, malgré le temps était venteux, pour aller demander au Père Laval, ou aller remercier le Père Laval pour les grâces obtenues. Que toute religion confondue, nous avons beaucoup mauriciens et marchaient, assister à la messe, la première messe, la deuxième messe, et aussi aller vers le caveau pour prier, pour déposer de souffrance, de gratitude au pied du Père Laval, et qui lit le Père Laval, lit au pied du Christ pour montrer nous le chemin qui

mène vers la délivrance, la paix et la joie. Donc, c'était avec beaucoup de plaisir qu'ensemble avec Bertie, nous proposons de sa émission en compagnie d'Anna Piani, qui fait partie de Caritas à Beaubassin. Alors, nous écoutons avec beaucoup d'attention aussi comment elle explique nous, comment elle raconte nous que la pauvreté, malheureusement, existe bel et bien à Maurice. Comment Bandi Moun besoin nous l'écoute, besoin nous l'attention, besoin nous bandons, besoin des choses matérielles et aussi une présence spirituelle pour être capable bien. Et si nous rappelle, lors de la messe, notre évêque, il fait aussi mention que tout le monde vient au monde pauvre. Il fait allusion dans Matthieu 25, quand Jésus fait mention de son vêtement qui est inhabillé, mais nous tous venons pauvres, sans vêtements sur terre. Et quand nous allons aussi pareil, il même fait mention qu'il peut importe qui laisse de mettre l'eau, nous, comment nous pouvons aller, nous pouvons aller pauvres. Donc nous venons la terre pauvre, nous allons pauvres. Et des fois, nous aussi pauvres dans la foi. Donc si nous remontons tout ce événement-là, tout ça, bonne parole annoncée là, nous capables peut-être changer nos perceptions, changer nos regards sur la société pour une société plus juste et plus fraternelle. Allons commencer par nous-mêmes, que je commence par moi, à changer mon regard, que je prie pour que moi, j'ai un regard et une perception du monde et de ceux qui m'entourent avec un regard d'amour comme le Christ nous le demande. Voilà, nous sommes arrivés à la fin de cette édition Lumière et Vie. C'était Florian au micro. Un grand merci à la MBC pour ce temps d'antenne. Merci à Anna Piani qui nous a fait l'honneur de venir nous rencontrer et nous parler de sa mission au sein de Caritas. Merci à vous, chers auditeurs et auditrices, pour votre fidèle écoute. Merci à Bertie pour la réalisation de cette émission. Au plaisir de vous revoir dans quelques semaines. Je vous souhaite une très bonne soirée. Une bonne semaine dans l'amour et la joie du Christ. Ciao, ciao.

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Bonsoir à vous, chers auditeurs et auditrices. Eh ben oui, on se retrouve comme chaque dimanche soir pour notre émission Sweet Sunday. J'espère que vous avez passé une superbe journée, un bon dimanche. Il faisait pas trop froid quand même aujourd'hui.

J'espère que vous avez profité comme il se doit. Que ce soit entre famille ou au travail, la journée, j'espère qu'elle a été bonne. Et comme promis, vos messages sur le 52 51 72 69 à partir de maintenant. À vos téléphones, écrivez et envoyez. On débute la soirée avec Cassia qui nous propose de commencer la soirée calmement avec une chanson qui s'appelle « Ensemble, au moins ».

À l'origine, chantée par Mario Harmel, Anita My Love, l'interprétation de Anne-Sophie Paul. Chanson qui nous amène à 19h, passée de 44 minutes. Parce qu'il nous connaît, il y a beaucoup de Mauriciens qui, à 20h, je te passe à table, ce qui veut dire actuellement, je te swap et prends l'apéro, ou sinon, je te peux accélérer dans la cuisine. Ben, ce qui nous sortit pendant la journée et qui ben, nous permet de passer un bon moment entre famille, en déo, la case, et qui nous rentrait à ce thé-là. Et qui, ben, dit à eux même, non, nous ne pas le manger restaurant parce qu'il nous passe une bonne journée. Vite, vite, nous préparons un petit manger, nous dîner entre famille. Et ben, à tous, ça, ben, Dimoun qui peut galoper dans la cuisine. Nous souhaitons une bonne cuisson. Un bon apéro, bien sûr, à ceux qui se permettent. Et bien sûr, nous connaissons qu'il y en a qui est dans le travail à grand matin, pas forcément qu'il finit bonnet, il faut finir les qui bizarre fini, et qui zote aussi, zote encore dans la cuisine, non, pénazi, c'est qu'il sorti, il y en a aussi, c'est qu'il sort travail. Et ben, ça m'a dit, moun là aussi, nous dit zote, bonne cuisson, et qu'on nous souhaite zote un superbe courage, parce qu'il, quand nous finit travail, et qu'il y a c'était là, nous bizarre le cuit, nous bizarre un tigit plus courage, et ben, nous donne zote encore un tigit plus la force. Et bien sûr, on va faire un petit détour, l'or 52, 51, 72, 69. Message qui m'ont recevoir depuis 14h, oui, très tôt. James qui envoie nous un message pour Janouk, loin des yeux, près du cœur, mon pensez fort, mon ban l'amour, mon dédié la chanson Wonderful Tonight et que No Diggity de Black Street pour Crystal. Et que Michael, mon diazote, mon content zote, faux, même si mon loin avec zote. Et que s'il te plaît, passe le bonsoir aussi à toute la famille radio. Diazote, ben là aussi, mon content zote, fort. Bon dimanche à toi, Clovis. Bonne rentrée et à très bientôt. Merci beaucoup, James. Et bien tout de suite, nous allons écouter Wonderful Tonight de Eric Clapton et No Diggity. De a Black Street.

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1: Black Street, no diggity. Et oui, il envoie fort ce soir notre James. Avec la chanson No Diggity de Black Street featuring Dr. Dre et Queen Penn. Le morceau R&B des années 90. Sorti en juillet 1996 où Teddy Riley, le chef de Black Street, voulait faire un son classe mais street. Pour faire le son, il a pris le sample de batterie et de guitare de Grandma's Hen de Bill Withers, une chanson sortie en 1971, la ralentit et mis une basse ultra lourde. Ce qui donne la chanson No Diggity. Et No Diggity qui est l'argot de la rue qui veut tout simplement dire No Doubt.

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1: Il est 20h. Eh bien, bon appétit à tous ceux qui passent, ceux et celles qui passent à table en ce moment. Et moi, je passe à mon téléphone, le 52 51 72 69. Bonsoir Clovis, je pourrais pas être là ce soir, il y a une fête entre familles, les cousins, les cousines, aussi nos enfants, nos petits-enfants iront... Eh bien ça c'est de notre fidèle auditrice Shirley du côté de Beaubassin. Amusez-vous bien entre familles. Et on va faire autant nous aussi entre familles de la radio. Bonsoir, Modéman N. Bonsoir, c'est Belinda Gabrielle de Pamplemousse. Bon début de soirée à vous, Modéman N. Chanson My Heart Will Go On de Céline Dion. On me fait un gros bisou à mes deux petites filles, Gracie et Nelly. Et pour Cédric et Milena, on me fait un petit coucou à ma sœur, à ma sœur Marie de Roche-Noire, Lisby de la Tourquenique, Didier de Pamplemousse, Claudia et ses trois enfants, Marie-France, Anouchka, Marie-Noël de Baie-du-Tombeau, Monsieur Cardo de Saint-Pierre, Rada de Saint-Pierre, Janine de Plaisance, Hilda, Baya Mohamed et Madame Daniela, Rose Ménagen, Edith, Stéphano et Monsieur Tipol et Madame Gisèle. Et pour vous et pour toute la famille de la radio, bonne rentrée, gros bisous. Et ben gros bisous à vous, à Belinda et à toute la famille bien sûr, spécialement pour vous et pour toutes les personnes dont vous avez une pensée pour eux. Et ben on écoute My Heart Will Go On.

My Heart Will Go On, Céline Dion. Oh là là, il y a de l'amour dans l'air ce soir. Avec My Heart Will Go On de Céline Dion, on écoute avant No Diggity et on écoutait aussi la chanson d'Eric Clapton, Wonderful Tonight. Et bien définitivement, il y a de l'amour dans l'air ce soir. Et bien moi, je vous envoie encore plus d'amour à travers nos ondes. De l'amour, il y en a aussi à Pamplemousse. Oui. Après notre fidèle auditrice Belinda Gabriel du côté de Pamplemousse, on reste à Pamplemousse. Avec cette fois-ci notre fidèle auditeur Didier. Bonsoir mon ami, ça va? And

Petit coucou à la famille Radio Maurice et mon amour Claudia, une petite musique romantique, oh là là l'amour de Julio Iglesias, merci beaucoup, c'est Didier, et bien merci à vous Didier d'être là et merci beaucoup de faire partie de cette famille qui partage de l'amour ce soir. De l'amour, on envoie aussi à tous nos amis qui travaillent en ce moment. Du courage surtout. Et avec beaucoup d'amour. La suite de notre émission plonge en 1982 avec Monsieur Julio Iglesias qui nous proposait à cette époque Con la misma piedra. Oh là là l'amour.

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peut-être, dimounlar, il y a un petit souci de santé, ou même qui les paie bizarre rentre à travail, les paie accélère un petit guide, nous laisse, ben, c'est qui pressé passer, ben c'est qui pial dîner tranquillement vous autres, ben c'est qui rentre la case aussi pareil, et surtout avec le sourire. Et c'est avec le sourire qui nous a fait un petit détour lourd, 52 51 72 69. Salut, je suis en retard, maintenant je rentre, c'est Lisby de la Tour Kenick. Si c'est possible de mettre bonsoir mon amour de Dalida pour Mario de Quartier Militaire, Marie de Roche-Noir, Belinda Gabriel, Rose Menagen, Nicole Alfred, Baïa Mohamed et Daniela, Marie-Anne de Sainte-Croix, Rebecca et sa maman Solange, et maman Lilette qui écoute attentivement son fils, merci beaucoup pour vous et votre famille, merci, et la petite Cristal. Merci beaucoup, Lisby. Et en passant, maman souhaite le bonsoir à toute la famille Radio Talia Molia ce message. Mais là pour tout de suite, on l'écoute, bonsoir mon amour de Dalida.

20h passées de 19 minutes. Et nous faire un petit saut, oui, à travers la mer, à travers les terres, Noël pose-nous en Allemagne. Fidèle auditeur et auditrice, Marie-France et son mari Dietrich qui nous envoient le bonsoir à toute la famille de la radio et qui nous envoient tout plein de gros bisous. Merci beaucoup Marie-France et Dietrich. Marie-France qui n'a voulu une superbe photo hier. Superbe photo liée avec Soban Dindon, avec Soban Poule. Et ben c'est joli. Et annonce-nous aussi que c'est la fin des Mirabelles. La saison, c'est bon, c'est terminé. Merci beaucoup Marie-France et Dietrich. Sur les ondes. Hello Clovis, notre animateur, mon ami et mon messager fidèle pour la famille radio et mon foyer. Merci pour ta mission dominicale. Je demande un Stevie Wonder Overjoy car c'est le sentiment que j'ai quand je pense à James qui est trop souvent loin mais qui comme toi tient à sa mission. Merci beaucoup et si c'est possible aussi de jouer I Believe I Can Fly de R. Kelly pour Michael, Lilette, Nicole, Lisby, Belinda, Rada, Marie, Marie-Anne, voisine, Marie-Ange, voisine, Marie-Noël, Gisèle, Tipol et Brian. Bing, merci pour ta gentillesse. Clovis reçoit les deux morceaux en dédicace personnelle. Bisous, Crystal. Merci pour le gigolo de Mr. Sanders et Hit the Road, Jack, que j'ai kiffé de l'argot qui veut dire que j'ai adoré. Bisous, Crystal. Gros bisous à vous, Crystal. Et gros bisous à Michael aussi. Eh bien, on y va tout de suite avec Overjoyed de Stevie Wonder.

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Faut y croire, bien sûr, tout le temps. Bizet croire, bizet rêver, d'ailleurs. Et en passant, parlant de rêve, qui fait bizet rêver, eh bien, cette semaine qui fait qu'à passer la semaine qui fait que passer là, Mounzwen avec un grand artiste, un artiste musicien, surtout un pianiste, qui gagne l'occasion non seulement jouer avec plusieurs groupes de l'île Maurice, mais qui gagne l'occasion aussi à la jouer ailleurs, parmi ban place qu'il joue, ban pays surtout, mais il gagne l'occasion, ben explore tout continent qui est nard, l'or à la théolard, l'île a gagné l'occasion même à jouer en Amérique, en Europe, en Asie, en Australie, en Afrique, partout. Et comme on demande lui, c'est quoi le secret? L'India moi, bizarre rêver, paraître rêver, mais quand on peut rêver, travaille, dire pour qu'il rêve là, réaliser. Et ben à nous rêver nous tout. Et nous surtout travaille dire pour qu'il ben rêve la réaliser. Bonsoir, j'ai pas pu demander une chanson ce matin, j'en profite cet après-midi. Une chanson de Julio Iglesias pour Lucette de Plaine-Magnan, la famille Thérèse, de Suzanne Daniel et Marie-Paul. Bonne soirée à vous. Bonne soirée à vous, Marie-Paul. On écoute tout de suite Cœur de papier de Julio Iglesias.

Monsieur Julio Iglesias avec cœur de papier. Bonsoir à vous, j'espère que vous allez bien et que vous avez passé une bonne semaine. Un bonsoir à tous ceux qui sont à l'écoute, je voudrais écouter la chanson The Wonder of You de Elvis Presley, dédicacée à la famille André, Louise de Sainte-Croix. Merci à vous et bonne émission et bonne rentrée chez vous. Merci beaucoup! Notre fidèle auditrice du côté de Maillebourg, Rose. Et à 20h passées de 38 minutes, nous pensons surtout à tous nos bons camarades qui sont à l'hôpital en ce moment, ou même qui la case, mais qui la santé, pas trop super. Et bien, nous rappelons qui, bien, dans cet moment de souffrance ou même dans cet moment de maladie, soyez sûrs et certains que toute la famille radio avant nous fait

comme nous lisiez ce soir, eh bien, je peux donner la prière. La suite de notre émission avec M. Elvis Presley, The Wonder of You.

Bonsoir, monsieur Clovis, ça va? Oui, superbement bien, content avec nous encore, même moi ici, plaisir à partager, merci. Je veux écouter, je t'aime un peu trop de Suki et Aviva, et enlacer sur le sable par Alabano et Romina Power pour merci, bisous, bye et bonne rentrée de la part de votre fidèle auditeur José de Baie du Tombeau qui pégait football. José qui est un superbe accro du foot. Et ben nous souhaitons en tout cas qui ou l'équipe Pézoué comment bisin qui lit le classement qui bisin et qui ben lit gagne coupe à la fin de la saison. Allez, on plonge en 1975 avec Chouki et Aviva. Je t'aime un peu trop.

Et à ce petit beau monde qui, en ce moment, répasse sa banne à l'aise. L'aise banne aux enfants pour banne aux enfants à l'école. L'aise travaille aussi, puis prépare sac, puis vérifie. Et dans certaines enfants, c'était la péfouille dans sac, puis j'y perds depuis vendredi. Et bien, à tout ce petit beau monde qui se prépare physiquement, mais aussi mentalement, nous souhaitons une superbe préparation pour demain. Et on fait un saut en Angleterre. Coucou, je demande la prochaine chanson Dancing Queen pour mon fils Patrice, Roméo, David, Stacy, Naomi, Bernadette, Gaëtan, de la part de Linda Roméo de Manchester. Et encore une fois, Reine, bonsoir à toute la diaspora mauricienne. Dancing Queen de ABBA pour tout de suite.

Dancing Queen, ABBA sur les ondes de AM1. Dancing Queen qui nous rappelle ces années, ces disco des années 80. Grands cheveux, patte d'éléphant et surtout eh ben, la gentillesse et la politesse à cette époque. Il est dit à la bala. Correct. Ouais, tous autres là, tous autres. Coucou. Même là, le côté là, oui. Mon béguet par la fenêtre, la motroubane là. Coucou, c'est ou voisin, voisine, à côté, Ellie, Jenna, Jean-Philippe. Coucou à Cristal, Shirley de Beaubassin, Marie-Noël de Baie du Tombeau, Marie de Roche-Noir et Arlette. Une chanson pour nous, Coque Santé de Dionne. Jenna envoie un petit coucou. Coucou à vous, Jenna. Un petit pensée à Micheline et Brigitte de Cassis, qui, bien sûr, nous rappellent. Perdi, Banna Dimoun, très proche dans Zeta la vie et qui, bien sûr, nous présente encore une fois nos sympathies. Coca Santé de Dionne pour la suite de notre émission.

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2: Il est 21h. Et pour Jazot, à quel point les temps passent vite? Eh bien, il est déjà 21h passé d'une minute. Un petit détour du côté de Barclay. Notre ami Brian à l'écoute. Brian qui n'a envoyé un petit message pour souhaiter le bonsoir à toute la famille radio. Un bonsoir à mon maman qui n'a fini mon clou Lili, puis allons et tout. Lili, écoute Radio Selmar. Moi avec mon madame, nous dans la cuisine, m'a faire lui aussi un gros bisou. Un gros bisou à toute la famille radio et à toi Clovis. Un gros bisou à ta maman aussi. M'a demandé la chanson What Runs Dry de Boys to Men et For Your Love de Stevie Wonder, dédié spécialement à mon madame qui est encore dans la cuisine, qui peut faire la vaisselle et moi qui peut nettoyer un petit guide partout. Merci beaucoup et bonne fin de soirée à toi, bonne rentrée aussi. Merci beaucoup Brian du côté de Barclay. Nous l'écoutons tout de suite. Water Runs Dry et juste après, nous écoutons Stevie Wonder avec For Your Love.

L'unique Monsieur Stevie Wonder avec For Your Love. Chanson qui nous amène à 21h passées de 11 minutes. Ah ben, camarade, qui tout seul en ce moment, oui, nous en a beaucoup aussi, qui la case, tranquille, peut-être la famille une sortie, zot pas d'envie, sortie, zot envie, reste tout seul, la case, tranquille, parce qu'il zot content être en compagnie des autres mêmes. Après, nous en a aussi, qui pas forcément une choisir pour être seul ce soir. Eh ben, tout ce petit beau monde nous rappelle zot, qui être tout seul, là, maintenant, là, zot vous éteint zot radio. Parce que si zot radio allumé, c'est qu'ils zot pas tout seul. C'est que toute la famille radio ensemble avec zot et moi bien sûr. Et d'ailleurs, mon voix zot tout plein de gros bisous. Mouah, mouah, mouah, mouah, mouah. Et bien sûr, moi le faire un chile tout, 52, 51, 72, 69. Par contre, la personne, ben pas de mettre aucun nom. Donc, nous pas pour connaître qui s'en a ça, mais nous pour lire ce message quand même. Coucou tout le monde, spécialement à Lisby, Gladys, Rada, Paul et Gisèle. Comme chanson, s'il vous plaît, Can't Fight This Feeling par Rio Speed Wagon. Merci, gros coucou à Crystal. Eh bien, on écoute tout de suite Can't Fight This Feeling.

Réo Speedwagon avec Can't Fight This Feeling. 21h passées de 18 minutes et oui, on a encore des messages et merci! Ça fait vraiment plaisir. Message d'avant qui n'avait pas écrit son nom, Nicole qui s'excuse. Gros bisous à vous, Nicole. Et merci beaucoup pour votre message. Bonsoir Clovis, j'aimerais écouter « Prends la vie comme elle vient » de Sheila. Bonne soirée Linda de Forestside, merci. Bonsoir à vous Linda et gros bisous à vous et toute la famille. Allez, on plonge en 1967 avec Sheila qui nous proposait à l'époque « Prends la vie comme elle vient » et que je vous propose aussi d'ailleurs en 2026, oui. Prenez la vie comme elle vient.

0: 21h passées de 21 minutes. Oui, ça a l'air là, nous arrivons déjà. Fin de vos messages. Merci beaucoup à tous ceux et celles qui nous ont envoyé leurs messages. Ça fait vraiment plaisir. Gros bisous à tout ce petit beau monde présent ce soir à notre émission Sweet Sunday. La suite de notre émission, on plonge en 1994 avec Monsieur Serge Lama qui nous proposait à l'époque une chanson qui s'appelle « Je suis un homme ».
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La belle voix de Dalida avec Romancia. Chanson qui nous amène à 21h passée de 39 minutes. Et la suite de notre émission plonge en 1989 avec Edith Piaf. Extrait de la compile de Legendary Edith Piaf.

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1: Monsieur Charles Trainer le bateau, l'avoir, chanson qui nous amène à 21h, passé de 45 minutes. Oui, les temps passent aussi vite, qui ça, et ben nous fait nous un plaisir énorme. Allez, écoute un morceau de Bob Marley, pourquoi pas, Waiting in Vain.

Bob Marley and the Wailers, extrait de l'album Exodus. On écoute Turn Your Lights Down Low. Chanson qui nous amène.

0: Eh bien oui, presque à la fin de notre émission, l'air pour Modiazot, au revoir et que, bien sûr, Modiazot, rendez-vous vendredi prochain. De 20h jusqu'à 22h pour nos émissions Balle Rétro. En attendant, monsieur Zoten, superbe fin de soirée à l'écoute de votre radio AM1, la radio Nostalgie. Passez une bonne semaine et un bon courage à tous ceux qui travaillent en ce moment et un gros bisou à tous ceux qui se glissent sous leur couette. Et ben bonne nuit à vous. Ciao, ciao, bye bye, gros bisous à vous. Je vous laisse avec Edith Piaf parce qu'il y a beaucoup d'amour dans l'air ce soir. Et ben je propose qu'on clôture l'émission avec... la chanson Hymne à l'amour. Ciao, ciao, bye bye, gros bisous. Je vous aime fort, fort, fort et à vendredi.
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